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Bravo, Léron. C'était très beau.

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Bravo à vous, merci. Alors, après ce petit rondo de l'espace, voici une valse à 8 ans de l'espace. Voilà, elle s'appelle Genèse. Alors, d'habitude,

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5: Bonjour à tous, chers auditeurs d'Altistoria, et bienvenue dans une nouvelle émission pour, vous le savez, décrypter l'histoire de la Haute-Loire. Aujourd'hui, nous partons sur une émission monument dédiée à l'abbaye de Saint-Julien-des-Chazes. Et nous avons avec nous, pour aborder, décrypter ce sujet, Pierre Benoît. Bonjour Pierre.
6: Bonjour.
5: Pierre, vous êtes né en 1947 dans une famille altiligérienne implantée entre Prades et Hautérac. Vous êtes revenu dans le village de vos ancêtres. Installé dans la maison familiale depuis 20 ans, vous reprenez au fil des jours 50 ans de recherche généalogique accumulée dans de nombreux classeurs. Vos premiers ouvrages concernant l'histoire locale, c'est-à-dire Prades, Saint-Julien-des-Chazes, les châteaux du Houtalier, sont très nombreux. Vous avez également écrit sur la bête du Gévaudan, mais aussi sur l'histoire de la sorcellerie en Haute-Loire. Dernièrement, vous vous êtes penché sur les châteaux et maisons fortes de la vallée du Houtalier, de la Seuge et de la Dège, sont vos derniers ouvrages. Et vous vous êtes également penché sur ce monument spécifique, qui est celui de l'abbaye de Saint-Julien-des-Chazes. Vous allez nous dire, durant cette émission, pourquoi ce monument est-il aussi particulier ? Pourquoi est-ce qu'il mérite qu'on s'y attarde dessus ? Avant d'aborder le cœur du sujet, tout d'abord, Pierre, est-ce qu'on peut dire à nos auditeurs où se situe Saint-Julien-des-Chazes pour qu'il s'oriente géographiquement en Haute-Loire ?
6: Alors, Saint-Julien-des-Chazes est un village à l'extrême limite méridionale de la Basse-Auvergne, dans la vallée de l'Allier, à la sortie des Gorges. Cette région montagnarde est encaissée et a quelques vieilles pierres qui pourraient raconter toute une histoire dans plusieurs tomes. Mais Saint-Julien-des-Chazes, c'est en même temps plus important que Prades dans son étendue. Prades ne fait que 400 hectares, Saint-Julien-des-Chazes doit en faire 1500. Et à plusieurs lieux qui sont restés à l'encontre de certains sites de Prades, sont restés en lieu et place. Vous avez les villages légaux du Monteil, dont on parlait tout à l'heure, qui a une villa gallo-romaine, le Pradel, le château de la Croix, le village de la Croix qui n'existe plus, et puis le Véreuge que vous connaissez maintenant, et pour ceux qui passent sur la route des 48.
5: Quelles sont les spécificités de ce lieu, Pierre, de l'abbaye de Saint-Julien-des-Chazes, maintenant qu'on sait à peu près où il est, qu'on le situe, qu'est-ce qu'il y a à voir là-bas ?
6: Alors l'abbaye de Saint-Julien-des-Chazes est un peu oubliée par rapport à la fameuse chapelle que l'on retrouve sur tous les sites
5: et très célèbres,
6: très célèbres, et qui fait des cartes postales. La chapelle, faut savoir qu'elle a été construite par les abbesses bien après que l'abbaye ait déjà été construite. L'abbaye de Saint-Julien-des-Chazes se trouve en plein milieu du village. Elle a été rénovée récemment par M. de Beaune, qui en a hérité ou acheté, je ne sais pas, mais qui l'a remise en état et a bardé les tours, qui commençaient à être branlantes un petit peu, et a remis en état les bâtiments. Donc maintenant, c'est devenu une propriété privée. Mais à l'origine, l'abbaye de Saint-Julien-des-Chazes, il faut remonter entre l'an 800 et 900. À cette époque-là, Angelmonde, la femme du seigneur de Chanteuge, désire monter une abbaye dans la vallée. Bon, elle désire monter une abbaye dans la vallée, on va la construire. On ne sait pas combien de temps elle a mis pour être construite, mais enfin bien une cinquantaine d'années, entre les tailleurs de pierre, les charpentiers, tous ces corps de métier qui sillonnaient la région et qui venaient y travailler. On a bien mis une cinquantaine d'années pour être construite. À partir de là, on sait que l'abbaye de Saint-Julien-des-Chazes remonte à l'époque de Charlemagne. Charlemagne, dans son conseil familial, avait trois femmes qui étaient déjà bien implantées dans la religion. Bon, tout le monde connaît Berthaud Grandpied, la mère de Charlemagne, mais peu connaissent Gisèle, sa sœur, qui était abbesse de Chelles, et sa fille, Rothilde, qui était abbesse de Fontenoy. À partir de là, je pense, les Mercœur qui rayonnaient sur la région, avec Étienne Mercœur qui était un généralissime de Charlemagne, et qui avait aidé Charlemagne dans sa remise au trône papal, si on peut dire, au siège papal de Léon III, qui en avait été écarté. Après avoir remis en place Léon III sur le siège papal, Charlemagne s'en est fait un ami. Et l'abbaye de Saint-Julien-des-Chazes, qui est intéressante à ce moment-là, parce qu'elle est sous la coupe directe du Saint-Siège, et non pas de Saint-Flour ou du Puy-en-Velay, mais elle est directement rattachée au Saint-Siège. Donc ça veut dire que quelque part, cette abbaye avait une protection qui était importante, d'où peut-être le rapport avec les Mercœur et surtout Charlemagne qui avait la possibilité de rendre cette protection. Pendant les 200 premières années, l'abbaye de Saint-Julien est tenue par des sœurs libres, des sœurs qui vivent en communauté, c'est-à-dire elles vivent en extérieur, elles sont accompagnées d'une dame blanche, c'est-à-dire leur servante, et elles sont au contact de la population. Elles travaillent sur l'écriture, sur la lecture, sur l'enseignement, et ont le lien avec la population, avec leurs dames blanches, qui sont des femmes en général venues du peuple, quoi. Et donc à partir de là, elles décident une chose, et qui va faire tâche, si on peut dire, pendant presque 1000 ans, c'est qu'elles décident d'élire leur prieur. Et elles se soumettent à ce prieur, à cette prieur, pendant toute la période de son abbatiat. À partir de là, pendant ces 200 ans, on essaye de retrouver les noms de ces femmes. Mais malheureusement, dans la Gallia Christiania, vous ne retrouvez dans cette période du haut Moyen-Âge que les prénoms de ces dames. Alors la première, qui semble être la première prieure de l'abbaye, s'appelait Andréva. Et puis après, vous en avez 9, dont on connaît tous les prénoms. Jusqu'à maintenant, les noms de famille n'étaient pas retrouvés. Bon, moi j'ai recherché un petit peu sur une qui me paraissait pouvoir être identifiée, peut-être. Elle s'appelait Henriette et elle était vraisemblablement une fille issue de la baronnie de Carnillac, qui est une des 7 baronnies du Gévaudan. Donc on voit déjà, pour être comme dame des Chazes, il fallait avoir 6 quartiers de noblesse paternelle, 6 quartiers de noblesse maternelle. Donc ce n'étaient que des nobles, mais déjà des nobles de haut niveau, qui étaient vraiment dame des Chazes. Dame des Chazes, pas abbesse. Pour être abbesse, il fallait être élu. Élu par ces dames. Donc, à partir de l'an 1075 exactement, là, on retrouve les 28 abbesses qui vont aller jusqu'à la Révolution. On les retrouve avec leur nom. Pourquoi ? Parce que celle qui devient abbesse en 1075, c'est Blismonde de Mercœur, la sœur de Dion de Mercœur, abbé de Cluny, qui a monté la Vouchiac. Et cette dame demande à Pierre de Chavanon, archiprêtre de Langeac, de les cloîtrer. C'est-à-dire qu'à partir de cette période-là, de 1075, les dames des Chazes ne peuvent plus sortir de l'abbaye. Seule peut sortir l'abbesse et son adjointe et sa trésorière, quelque part. Parce que pendant tout ce siècle, les 800 ans qui vont suivre, les abbesses vont défendre leur territoire, vont défendre leurs prérogatives, vont défendre le paiement de leurs impôts, de leurs taxes, et surtout la protection. Ainsi, une abbesse dans les... Une des abbesses d'ailleurs qui a été la plus... qui a eu une abbatiale la plus longue. Savoir qu'il y en a eu 4 qui ont vécu à peu près à leur abbatiale de 40 à 50 ans. Donc, élu très jeune, 25-30 ans, jusqu'à 75-80 ans, elles ont tenu la crosse de l'abbesse. Et par exemple, cette dame, Antoinette de Chalençon, a demandé à ce que les nobles de la région se retrouvent avec les dames de l'abbaye pour décider de la protection de l'abbaye, pour décider de la protection du versement de leurs impôts, de la reconnaissance de leurs droits, de la reconnaissance de leur territoire. À partir de là, un Ponce de Douchanès, qui était seigneur des lieux et qui avait mis en fief pratiquement tous les châteaux du secteur, s'est retrouvé contraint d'assumer la protection de l'abbaye tout en lui laissant l'autonomie. Là, on se situe... Alors, il faut savoir que sur les 28 abbesses, il y a eu au moins... il y a eu 4 abbesses de la seigneurie de Langeac et 4 abbesses de la seigneurie de Lafayette. Ce sont vraiment des... Jusqu'à un moment donné, jusqu'à ce qu'il y arrive le régime de la commande. C'est la commande, c'est quand Richelieu et Mazarin, sous Louis XIII, ont décidé de ne plus laisser l'autonomie à ces dames, mais a décidé de la nomination des abbesses. C'est-à-dire que les abbesses n'étaient plus nommées par leurs dames, mais étaient nommées par l'État. Et à partir de là, on change, et on s'aperçoit qu'on change de noblesse. C'est une noblesse qui est plutôt, je dirais pas parisienne, mais enfin plus près de la capitale, qui est nommée et qui va faire encore 4 générations d'abbesses qui vont se retrouver installées à Saint-Julien. Là, ce qui est intéressant de savoir, c'est que la deuxième abbesse de cette époque va se retrouver contrainte par la confrérie de Saint-Marc, quitter, parce que jusqu'à maintenant, cette abbaye était cistérienne quand elle est devenue, et va être contrainte à abandonner la chaise-Dieu, parce que la chaise-Dieu va la répudier quelque part, et elle va se rattacher à Cluny. Alors, ce qui est intéressant dans cette période, c'est que cette abbesse avait été formée par Cluny, abbesse d'une abbaye cistérienne, qu'elle rattache à Cluny et elle redevient clunisienne. Là, c'était vraiment le passage de l'un à l'autre assez humoristique, si on peut dire, de l'époque. Et puis après, vous allez avoir les 3 dernières abbesses qui vont faire partie de la période post-révolutionnaire, pré-révolutionnaire, pardon. Les 3 dernières abbesses n'apparaissent pas dans la Galia. Elles ne sont pas recensées comme telles. Elles étaient sûrement mises comme abbesses par les dirigeants de l'époque pour garder les lieux, quoi, quelque part.
5: Est-ce qu'on peut faire un focus sur les croyances et les légendes qui sont en lien avec ce lieu, à la fois le monument, mais aussi le territoire, le paysage les gens, ils ont cru à quoi? Quel est l'environnement de croyances, de légendes de cet endroit?
6: Des légendes, moi, je n'en connais pas véritablement. Mais ce que je sais, c'est que cet endroit a été toujours très convoité. Vous aviez quand même une rivalité. Alors, pour en revenir avec la famille Bertrand, vous aviez une grosse rivalité sur cette abbaye avec la famille Bertrand. Parce que les Bertrand considéraient qu'ils étaient seigneurs de Prades, du Pradel et du château de la Croix, mais devaient protection aux abbesses. Donc, ils devaient rendre hommage à l'abbesse, et dans plusieurs générations de Bertrand, l'abbesse leur demandait de lui rendre hommage, et même de payer certains impôts.
5: Ah oui, carrément, ça allait jusque-là.
6: Elles étaient très rigoureuses sur la gestion de leurs biens.
5: C'était le fonctionnement de l'époque.
6: C'était le fonctionnement de l'époque.
5: Pourquoi est-ce que cette abbaye est remarquable?
6: Elle est remarquable parce que, vu ses origines, et vu le temps qu'elle est restée dans l'histoire, de l'an 800 à 1800, quoi, disons, puisque c'est en 1792 que la dernière abbesse est partie, elle est restée 1000 ans dans l'histoire, et 1000 ans d'histoire dans un petit village comme Saint-Julien-des-Chazes, c'est quelque chose de non seulement remarquable, mais d'étonnant. Et ce qui est étonnant surtout, c'est que personne, sauf les érudits locaux et les concernés, comme Orange Jarry et Marie-Hélène Navon, qui la font visiter régulièrement, on s'est plus intéressé à la chapelle, alors que la chapelle a été détruite en 1901 et reconstruite à partir d'un tableau, d'un Penaud qui l'avait peint à l'époque. Elle a été reconstruite comme telle. On s'est plus intéressé à la chapelle, qui est devenue un monument historique, je dirais national, voire mondial, qu'à l'abbaye, qui est beaucoup plus vieille que la chapelle, et qui a persisté, et qui maintenant a été complètement rénovée. Bon, malheureusement ou heureusement, c'est devenu une propriété privée qui va être entretenue, mais qui maintenant retrouve son aura d'avant. Quand vous promenez dans l'abbaye, vous avez encore les aromaries de certaines abbesses, des abbesses de Saint-Julien-des-Chazes, de Saint-Julien, de Langeac, excusez-moi, des abbesses de Lafayette, qui sont marquées dans cette abbaye. Bon, ce qui est dommage, c'est qu'on ne puisse pas la visiter, et que ça n'a pas été racheté par l'État ou par la région pour en faire un patrimoine visitable dans la vallée. Savoir que l'abbaye de Saint-Julien-des-Chazes était l'équivalent de celle de Pébrac, Lavoutchillac et Chanteuge dans la vallée du Rotalier.
5: Quel est l'avenir pour cet édifice ?
6: L'avenir ? L'avenir, il a été protégé par la personne qui l'a racheté et qui a refait en l'état l'abbaye. Moi, ce monsieur, je l'ai rencontré, il m'a permis de visiter et de voir les travaux qu'il engageait et qu'il allait faire et qu'il a réalisé, et c'est formidable. Vous avez un pavillon à l'entrée de l'abbaye dont le toit a été refait en tuiles colorées de l'époque du 18e, qui était stocké à l'intérieur du pavillon. Le toit était détérioré, il s'était stocké, il les a fait nettoyer et il les a fait remettre. Et là, on retrouve une abbaye en l'état. Et ce qu'il y a dedans, c'est formidable. Je ne vais pas le décrire, mais c'est la richesse de l'histoire du local.
5: Vous dites, Pierre, que le futur est inscrit dans notre passé. Pourquoi ?
6: Eh bien, la même chose. Qu'est-ce qui a changé à Saint-Julien-des-Chazes depuis... Allez, je vais être... Depuis l'an 800. Rien. Des maisons se sont rénovées, des lieux se sont réhabilités, mais rien n'a changé. La cour de l'abbaye, la cour qui existait dans l'abbaye, qui maintenant est devenue un lieu propriété privée, existe encore. L'abbaye existe encore. L'ensemble du village ne s'est pas agrandi, puisque les limites, malheureusement pour Saint-Julien, c'est un peu enclavé, et les limites sont limitées par l'Allier. Donc, le village n'a pas... Et sur les hauteurs et dans les lieux dits environnants Saint-Julien-des-Chazes, ils existent toujours. La ferme dont je vous parlais tout à l'heure, qui est du XIIe siècle, à l'égal, elle est toujours implantée.
5: Merci beaucoup, Pierre. Un dernier mot sur ce sujet de l'abbaye de Saint-Julien-des-Chazes.
6: Un dernier mot, si vous voulez en savoir plus et beaucoup plus en détail, j'ai écrit un livre sur Saint-Julien-des-Chazes et son abbaye, qui est toujours disponible d'ailleurs, et que vous trouverez aussi à Valls, à Carrefour Valls, si vous y allez, et qui vous permettra de découvrir des origines à la Révolution française, l'histoire de cette abbaye à travers la généalogie des abbesses.
5: Le titre de l'ouvrage ?
6: Saint-Julien-des-Chazes.
5: Saint-Julien-des-Chazes. Son abbaye. Son abbaye, Pierre Benoît. Merci beaucoup, Pierre, d'avoir accepté l'invitation à Altistoria.
6: Merci et bonne journée.
5: Merci à vous, chers auditeurs. Vous êtes de plus en plus nombreux à nous écouter et on en est très heureux. On espère eh bien, qu'on vous a emmené dans l'histoire de ce monument particulier qui méritait qu'on s'y arrête dessus, l'abbaye de Saint-Julien-des-Chazes. Vous pouvez bien évidemment bien y faire un tour, notamment en randonnée, puisqu'il y a pas mal de chemins de randonnée.
6: Ah oui, absolument, là-bas. Absolument.
5: Merci à vous, chers auditeurs. À bientôt et n'oubliez pas, portez-vous bien d'ici la prochaine émission Altistoria. À bientôt.
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2: Qu'est-ce que c'est que ça?
3: C'est pour mon père, il fait collection.
4: Elle est belle, hein? 18e, ça va sûrement lui faire plaisir.
2: Ton père fait collection de louches?
3: Il en a plus de 300. Ça l'occupe bien depuis qu'il a pris sa retraite.
2: Mais c'est intéressant, ça.
5: Bonjour.
2: Et il aime partager sa passion? Enfin, je veux dire, il peut en parler en public, te faire l'historique de la louche à travers les âges?
4: Non, Pierre.
2: Il vient à Paris de temps en temps?
4: Non, Pierre, pas papa.
2: Quoi, pas papa? Je trouve la passion de ton père très originale et...
4: Et tu veux l'amener mercredi soir?
2: Mais pas du tout. Qu'est-ce que tu vas chercher là? Tu me vois invitant le père de mon meilleur ami à un dîner de con?
4: Oui.
2: Tu me prends vraiment pour un salaud, hein?
4: Oui.
2: Non, je plaisantais, bien sûr. Ce qui est sérieux, c'est que j'ai pas de con pour mercredi et que je commence à paniquer.

0: Mais oui, c'est à tout hasard, c'est la dernière de la saison 2. Oh là là, ça va être super. Bonjour tout le monde.
1: Bonjour Steph.
0: Hello. En plus, on a une invitée ce soir, on vous en dira plus tout à l'heure. Alors, bonsoir à vous, les super auditeurs et auditrices de Radio Campus Clermont-Ferrand qui nous avez écoutés toute l'année. Ce soir, c'est la dernière, comme je disais, l'émission qui se laisse porter par le fruit des hasards, car oui, il n'y en a pas un, mais plusieurs. Un peu comme les thèmes de cette année. Cette année, technique et hasard se sont plus. Nous avons eu à la louche deux ou trois couacs techniques, mais dont nous n'avons pas toujours été responsables, je le tiens à préciser, et pour rendre hommage à ceux celles qui l'ont fait et ont mis tout leur amour. Oui, bravo, on applaudit. Okay. Un peu comme nous ce soir, on met tout notre amour malgré la chaleur plombante. À la louche, je dirais que dans le studio, il fait 35 degrés, non ? 33, 34 peut-être ? Si vous nous entendez boire à la louche, ce sera pour tenir jusqu'à la fin de l'émission, bien sûr. J'espère que tout ça n'est pas une grande répétition pour les prochaines années, mais j'ai l'impression que du côté des « on s'en bat les couilles du réchauffement climatique », ils sont bien trop nombreux. C'est dommage qu'Adrienne ne soit pas là, car elle aurait pu nous en dire un peu plus sur les conséquences de tout ça. On aurait pu aussi avoir une chronique d'Anso sur des moyens audacieux de vivre cette expérience de manière incongrue. Quelque chose comme ça. C'est à la louche. J'aurais bien aimé aussi que Benoît nous partage des histoires littéraires apocalyptiques ou dystopiques sur la fin du monde. On aurait pu aussi faire un travail d'introspection sur notre propre finitude avec Claire. Mais vous l'avez peut-être compris, pour la dernière de la saison, tout le monde n'a pas pu venir. Mais un peu comme le yin et le yang, comme Dupont et Dupont, ou comme les frères Oasis, il y a tous les autres qui sont là. Et ça, ça se célèbre. Bonjour à vous.
2: Hello, hello, hello.
3: Hello, Steph.
0: Alors, qu'est-ce qu'on a au programme ce soir, Antoine ?
2: Oui.
0: Oui, on a un oui au programme.
4: On a Antoine au programme.
2: Alors, je viens de lire le titre de l'émission et ça ne sert à rien. Eh ben, j'ai pas du tout fait un truc en lien avec la thématique. Voilà.
0: C'est bien ça.
2: Plutôt oui, avec une annonce.
0: Titre. Ensuite, qu'est-ce qu'on a ? On a Polo. Polo, qu'est-ce que tu nous fais découvrir ce soir ?
5: Et moi, je vais vous parler un peu de la langue française. Que vous pratiquez, je crois, au quotidien.
4: Vaguement.
0: Of course.
4: À la louche.
5: On verra si vous connaissez.
0: Ensuite, on a Tim et Lulu qui nous ont préparé, je crois, une dégustation surprise.
6: On va se baffrer.
4: Trop cool.
0: Et on finira comme souvent avec le jeu de Margot. Quel va être le thème du jeu ce soir ?
4: Alors, ce sera un thème à la louche.
0: Tiens, c'est étonnant. Et on remercie aussi Mathilde, notre future inspectrice du travail bien fait à la radio, qui assure la technique ce soir. Bonjour Mathilde.
7: Non, pas inspectrice du travail. Je n'y crois absolument pas.
0: Du coup, on espère que pour cette dernière, vous êtes bien accrochés, car tout sera un peu à la louche ce soir, mais au final, un peu comme d'habitude, non ?
4: Ah ouais.
2: Un peu, complètement.
4: C'est génial ce thème.
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0: C'est toi Antoine.
2: Et oui, c'est mon tour. J'ai plutôt l'habitude d'être à la technique, mais il m'arrive de temps en temps de faire des chroniques. Surtout, ça me tenait à cœur de faire cette chronique avec vous pour notre dernière émission de l'année. Car oui, le mois prochain, je quitte notre chère ville de Clermont-Ferrand et l'Auvergne pour aller m'installer dans la région avec laquelle nous avons fusionné il y a presque 10 ans. J'ai nommé Rhône-Alpes. 10 ans déjà. Quel anniversaire, n'est-ce pas ?
4: Ouais.
2: Et plus particulièrement la région lyonnaise. Je vais donc aménager dans ma nouvelle maison à Couzon au Mont-d'Or.
4: Chic. Wow, c'est très chic, ouais.
2: Petit village de pierre dorée de 2500 habitants situé à 10 km au nord de Lyon entre la rivière de la Saône et le massif des Monts d'Or. Alors oui, je bouge à 166 km de là, mais je serai toujours connecté avec vous par une chose.
4: La radio ?
0: La ligne de train,
4: téléphone portable.
2: Encore plus
0: 10 500 louche.
2: Encore plus ancré que ça, notre territoire. J'ai nommé le massif central.
4: Ah, j'aurais pensé à Vauquier sinon.
2: Et non, moi je suis un peu plus ancré dans le terroir, Margot. Le massif central, également surnommé la Terre du Milieu, qui s'étend depuis le Morvan au nord jusqu'aux montagnes du Haut Languedoc au sud, du Limousin à l'ouest jusqu'au Mont d'Or à l'est.
4: Ah bon, ça va jusqu'à
9: là. Oh, c'est
2: On reste connecté
0: par
2: le massif, exactement. Et ça veut dire beaucoup pour moi. Je pars donc dans un territoire qui a plusieurs points communs avec Clermont-Ferrand et ses alentours. Bon, déjà, Mont d'Or, le Mont d'Or.
5: Oui, ça se tient.
2: La ville de Mont d'Or.
4: C'est clair. Bon. Ouais, ils ont tout pompé, je pense.
2: On est sur un climat semi-continental. Okay. Pas mal. La nature de plaines, de forêts, de montagnes, une origine aussi volcanique pour les Monts d'Or. Alors, le Mont d'Or.
5: Moi non plus.
2: Et ouais, une origine volcanique. Alors, c'est pas le fromage du Mont d'Or hein, que tout le monde kiffe. Hein. Il y en a plein des Monts d'Or, hein. C'est vrai que. Hein.
1: Oui.
3: Là, par ces températures, personne ne kiffe le Mont d'Or.
2: Non.
1: Moi, je te jure, tu me proposes un Mont d'Or, je le mange.
2: Il n'y a pas de saison pour un Mont d'Or. Hein.
1: Pas de saison pour du fromage fondu.
0: Les gens s'en foutent. Les gens s'en foutent.
2: On est sur des petits villages pittoresques, non pas en pierre de Volvic, mais en pierre dorée de couleur ocre, et ça a beaucoup de charme. Une gastronomie plutôt sympa, mais je pense qu'on mange super bien partout en France, donc ça, c'est pas vraiment un critère. Au niveau sociologique, c'est pas la même population.
3: Ah non.
2: Mais ils mettent aussi des i partout, un peu comme nous, comme je vais y faire, et ça, c'est cool. Ouais. Alors, c'est vrai qu'il y a plein de choses qui vont me manquer en Auvergne. L'humilité et la simplicité des Auvergnats, le fameux bon sens paysan, comme dirait ma grand-mère. La bouffe, le Saint-Nectaire, la brioche à la tome, le chou farci, pour les amateurs.
5: C'est fini.
0: La brioche à la tome,
3: tu l'as mangé où?
2: La brioche à la tome, oui. Alors ça,
1: jamais
2: c'est
1: goûté,
2: du sensi.
1: Et ça, c'est rare à trouver.
2: Et ça, tout le monde ne connaît pas.
3: Je vais en faire.
2: Évidemment, les grandes étendues sauvages où l'on respire l'air pur, c'est les volcans. Les lacs, les rivières, le sancier, la Gaudivelle.
3: On est sur des Michel Sardou là. Je viens de retranspirer encore plus.
2: Mais bon, il faut avouer, il y a plein de trucs que je suis impatient de découvrir dans ma terre d'adoption lyonnaise. Lyon est un lieu chargé d'histoire, ancienne capitale des Gaules, avec son amphithéâtre, son aqueduc gallo-romain, le vieux Lyon de style Renaissance avec ses traboules, ses cours et ses passages. C'est aussi la capitale, une des capitales ésotériques. C'est un lieu magique et sacré pour les amateurs d'illuminisme, d'occultisme ou de spiritisme. Lyon fait même partie des trois piliers qui composent l'axe de la magie blanche avec Prague et Turin. Que de mystère.
5: Qu'est-ce que ça veut dire ?
2: Il y a aussi de nombreux lieux et événements culturels très stylés. Il faut savoir que Lyon accueille trois expositions universelles. C'est la ville des Frères Lumière et du cinéma, des musées, des fêtes et festivals comme la fête des Lumières ou les Nuits Sonores, du spectacle vivant avec des cabarets, du drag, du clown, du théâtre, et il y a même un lieu dédié au théâtre d'impro qui s'appelle l'Improvidence. Je suis fan. Au niveau transport et mobilité, il y a des pistes cyclables partout.
3: Tu travailles pour l'Office du tourisme avec toi ou pas?
5: Ils ont refait les espaces verts récemment.
1: Je crois qu'il a envie qu'on vienne lui rendre visite en fait.
2: Et surtout, il y a plein de connexions en train pour voyager en français en Europe. On est à 5h30 de Rennes ou de Londres et je vais enfin connaître le TGV, bordel. Donc vous l'aurez compris, je suis super content de poser mes valises dans cette belle région, mais je suis et resterai toujours un bougnat dans mon cœur. Aujourd'hui, c'est avec une certaine émotion que je fais cette dernière chronique en direct et en présence avec vous dans le studio de Radio Campus Clermont-Ferrand. J'ai adoré faire partie de notre beau collectif à tout hasard depuis sa création il y a 2 ans. Je sais que cette belle aventure continuera d'évoluer et de se réinventer. Comptez sur moi pour vous écouter sur les ondes. Vous serez toutes et tous les bienvenus à Couzon. Et je reviendrai évidemment à Clermont dès que possible. D'ici là, vous allez tous me manquer.
3: allez tous vous faire.
2: Je vous laisse deviner la suite. Prenez soin de vous, je vous aime.
3: Oh, c'est aussi trop mignon.
6: Mais tu sais pourquoi tu restes un bougnat? Parce que tu dis les Gaules. Et en fait, on dit les Gaules, hein, quand on vit à Lyon. Il va falloir s'habituer.
2: Ça va se voir.
1: Il va falloir adopter le E, le fleuve, les feuilles.
3: Mmh. Ah ouais.
2: C'est vrai.
5: Ah bon?
1: À Lyon. Ouais,
5: ah oui, les jeunes.
1: Les jeunes.
5: C'est vrai, ça.
0: Très bien. Alors, ta prochaine chronique sera sur les E, les prononciations. Tu feras une chronique en direct de Couzon. C'est pas à Couzon où il y a la maison du chaos? La demeure du chaos?
2: C'est à Saint-Georges de Couzon.
1: Saint-Romain
2: au Mont d'Or. Qui est le village d'à côté où, en effet, il y a la demeure du chaos, qui a été reconnue en 2024 comme haut lieu de la culture. Parce qu'avant, c'était vraiment comme le facteur cheval. Là,
1: le palais idéal du facteur cheval. Et puis, il y a eu beaucoup de voisins de Saint-Romain qui n'étaient pas très contents.
5: Et oui.
2: Mais c'en est devenu un lieu de culture unique qu'il faut aller voir, en effet.
1: Merci.
0: Eh ben, merci pour cette petite
3: Mais oui.
2: vous aussi, évidemment.
0: Bon, je ne sais pas si tu capteras Radio Campus Clermont-Ferrand à Lyon, mais par les internets.
2: Voilà. Oh, exactement,
0: par les internets. Radio Campus Clermont-Ferrand, on peut
5: par les liens magiques
0: du sur le site internet, sur les réseaux internet. Je cherche une transition un peu à la louche. On va faire une petite pause musicale avec Marmelade à la louche. C'est un featuring, comme disent les jeunes. C'est avec un ancien de... comment ça s'appelle Depuis que je fume plus de shit.
5: Stupéflip.
0: Un des gars de Stupéflip et avec un autre gars. Voilà, c'est à la louche. Hein.
6: Aïe, aïe, aïe.

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Rebienvenue sur À tout hasard, vous êtes toujours sur Radio Campus Clermont-Ferrand et pas Radio Campus Lyon, hein, parce qu'apparemment il y a des gens qui partent à Lyon. Mais bon, nous on fait toujours des chroniques ici et maintenant ça va être le... Apparemment Polo nous a préparé un quiz, mais comme c'est à la louche, je ne sais pas exactement de quoi ça va être. On a toujours des vrais professionnels à la technique, ça fait plaisir.

0: Alors, c'est moi qui avais mis ce thème dans le chapeau il y a un an. Et je voulais vous le dire quand même, pour ceux qui ne savaient pas. J'espère que vous m'en voulez pas trop. Apparemment, Margot est hyper heureuse, donc ça déjà, ça me fait plaisir. Et puis, je vois que vous avez préparé plein de petites choses. Ouais, donc vraiment, c'est super. Comme je trouvais que cette émission, elle manquait un peu de mâche, un peu de fromage, un peu de soupe. Mais en vérité, après avoir cherché à me rappeler pourquoi j'avais écrit ça, je me suis rendu compte que c'était mon goût pour les expressions françaises cheloues que je voulais exprimer par là. Donc à la louche, à vue de nez, au pif, etc.
1: Finger in the nose.
0: Finger in the nose, par exemple. Mais pas tout à fait français, celle-ci. J'ai découvert qu'il existait même un néologisme pour parler des expressions idiomatiques culinaires. Les idiotismes gastronomiques. Mmh. Un nom ravissant, n'est-ce pas ?
2: Ah ouais, c'est joli.
0: Le Hachette illustré de 2002, qui trône dans ma chambre, définit l'idiotisme comme une locution propre à une langue qui trouve difficilement un équivalent dans une langue étrangère. Ah. On parle donc d'idiotisme gastronomique lorsque ces expressions croustillantes utilisent une métaphore culinaire. Se fendre la poire, tomber dans les pommes, ramener sa fraise, etc.
3: La ratouco bouillon.
4: Ça stiquait le poireau.
0: Oh.
2: Les carottes.
0: Attendez.
3: Je sens que ça qui bouge sous les patates.
5: Il fait chaud
0: comme
5: dans le studio.
0: Comme on aime tous jouer ici, je vous propose un petit quiz sur ces idiotismes gastronomiques. Alors, on va se mettre par paire.
5: Je suis avec Antoine.
0: Ok.
4: Parce que je pense que sur les idiotismes culinaires, on va s'en sortir.
0: Ou alors par mère, par enfant, par conjoint.
2: Moi, je me mets avec Tim et Lulu se met avec Blandine.
0: Oh, voilà.
4: Oups, c'était le problème
0: d'invité. L'invité mystère.
4: Ah, zut.
2: Encore un tel jeu.
0: Donc on a Mathilde, une équipe toute seule.
2: Bon, bah, je suis la plus forte.
0: Eh,
2: de toute façon, je sais
0: elle
2: que je suis la plus forte.
0: Elle survole tout, de toute façon. Blandine et Lulu, Tim et Steph, Antoine et Margot.
4: Et tu vas devoir compter les points parce qu'on va tous jouer là.
0: Eh oui, c'est ça.
4: Ouais. Ah mais non. Ah mais parce que...
2: Alors, c'est très bien. C'est
0: il va y avoir trois manches. La première, il faudra donner le sens... d'une expression que je donnerai. Dans la deuxième manche, il faudra retrouver l'expression en lien avec sa définition. Mm-hmm. Et dans la troisième, je donnerai un seul mot et il faudra trouver une expression en lien avec celui-ci.
1: Okay. C'est du time.
4: T'as 10 minutes de chronique là ou comment ça se passe?
0: Je rattrape toutes les chroniques que j'ai fait 2 minutes tu vois, sur toute l'année. Voilà, j'ai un petit matelas qui s'est accumulé, donc
4: l'épargne de temps quoi.
0: Allez, on commence sur la première manche. Donc vous criez. Hein.
4: Oui,
2: non, j'ai pas trop. C'est comme des micros. Ouais, ne criez pas dans les micros.
0: Oui, je veux dire, il n'y a pas de mots clés en particulier. Alors, donc pour les expressions, avoir une écrevisse dans le vol au vent.
4: Être
2: ça, il faut
3: je sais.
2: Avoir
3: si
2: une crotte de nez dans le nez.
3: Ça veut dire être enceinte.
2: Une crotte de nez dans le nez.
1: Avoir un cheveu dans la soupe.
0: Non.
4: Être radin dans le porte-monnaie.
0: Non.
3: Alors un vol au vent, c'est un peu comme une bouchée à la reine en plus.
2: C'est un truc de nourriture, ça.
0: Et oui, c'est ça.
2: Avoir un ingrédient qui correspond pas à ce que tu dois mettre dans ton plat.
4: Est-ce que tu peux mettre de l'écrevisse dans le vol au vent?
0: Non.
1: Mettre du beurre dans les épinards.
0: Non, ça c'est une autre expression.
3: Il y a une couche
2: de gouttière qui serait tombée dans ton plat.
3: Il y a un problème.
0: Non. Il y a un problème, mais lequel ?
4: Un indice.
0: C'est que c'est un peu absurde de mettre son écrevisse dans un vol au vent.
2: Ah, donc c'est un plat absurde.
4: Non, non c'est
0: donc,
4: absurde.
0: Coup, ça veut dire quoi de la personne ?
2: Qu'elle est un peu bête ?
5: Non, qu'elle est folle.
0: Exactement.
4: Une écrevisse dans le vol au vent. Alors, celle-là, elle a une écrevisse dans le vol au vent.
2: Elle est un peu folle dingue, quoi. Un peu tarée, quoi.
0: C'est ça.
4: Et ça, ça vient aussi de Lyon, non ?
3: C'est vrai,
4: parce
3: que ça fait très
0: que j'ai retenu plein d'expressions, j'ai pas vérifié leur provenance chacune parce que c'était un peu long. Mais celle-là était particulièrement savoureuse.
4: Croustillante.
0: On continue. Changer l'eau des olives.
4: Ah, faire pipi. Waouh! J'adore cette expression et je l'ai apprise à notre famille américaine. J'ai honte. Oh, je leur apprends vraiment des saletés.
3: Oui, elle est très imagée, j'adore.
0: Elle est
2: jamais
0: entendu
2: cette expression.
4: Mais ça, c'est mon côté tonton tati beauf.
0: Les expressions, il y a une bonne partie qui sont beaufs, hein, de toute façon. Ouais. Allez, on en fait une troisième. Manger son chapeau.
4: Ah, ça veut dire
2: ravaler sa fierté, non?
3: Ronger son frein.
2: Attends, c'est quoi? Mange mon chapeau.
4: C'est
0: proche de ce que disait Steph.
4: Tu peux pas dire ce que tu veux.
5: C'est par exemple, si jamais nananana, j'en mangerai mon chapeau.
0: Tout à fait.
2: Ah mais oui, mais c'est une espèce d'expression.
4: Très étonnée. Ravaler sa fierté, c'est
2: un truc comme ça. Non,
4: tu peux pas dire ce que tu veux, en fait.
0: C'est à peu près ça. En fait, c'est changer d'avis De force, c'est-à-dire devoir changer d'opinion du fait des circonstances. Être contraint à changer d'opinion.
2: Mais je pense que là, le point, il est pour Antoine et moi.
0: Je pense que le point est pour Steph.
2: Non, n'écoute pas ce qu'on te dit sur ta droite.
0: Je pense que Steph était
2: grave.
0: Fais
2: jamais confiance à ce que les gens te disent sur ta droite.
0: Bon, après, j'en ai plein d'autres, mais j'ai peur qu'on n'ait pas assez de temps. Donc, on va passer à la manche suivante.
2: Encore
5: je
2: une,
5: pense qu'on a du temps.
0: Encore une.
5: Cette émission sera montée. Même moi, là, je serai montée en train de parler.
0: Ok, ok.
4: Non, alors, non, laisse tout.
0: Être soupolé.
4: Ah, oui, c'est grincheuse. Antonia Delorme. Changer d'humeur très vite. C'est s'énerver vite.
0: Tout à fait, banana.
4: Non. Après, moi, j'ai nommé ma mère tout de suite. Non, mais je suis d'accord. Margot perd le point. Mais j'ai tout de suite nommé ma maman.
0: Mais tu ne laisses
4: pas avoir. Elle a toujours dit qu'elle était soupolée.
5: Il n'y a pas une expression pour Margot?
0: Une expression être comme Margot?
5: Ouais.
0: Être soupolée.
4: Face à Margot.
0: Ok, bon, et ben on a un point par équipe, c'est incroyable.
5: Ma pari, tu perds.
0: On passe à la deuxième manche. Retrouver l'expression liée à la définition que je vais donner. Voler quelque chose, faire un petit larcin.
4: Donc,
0: toujours en lien avec la nourriture. Toujours en lien avec la nourriture. Non, c'est un verbe.
2: Qui vole un œuf?
5: Voler un bœuf? Non, c'est pas ça.
3: On cherche quoi en fait?
0: On cherche une expression.
5: Enfin, on a la définition, il faut chercher l'expression.
0: Exactement.
4: Bravo.
0: Carotté. Qui vient de carotte. Voilà. Alors, celle-ci, c'est un peu plus difficile. Avoir un pantalon trop court.
5: Ah, ça c'est Benoît qui porte des pantalons.
0: Allez aux fraises.
4: Génial,
0: mais bravo.
3: Allez
5: aux fraises.
0: Alors, il y avait trois réponses possibles. Il y en a plus, mais j'en avais retenu que trois. C'était les trois principales en France. Aller aux fraises, avoir le feu au plancher et aller à la pêche au moule.
3: Oui, la pêche au moule, je l'avais.
2: Le feu au plancher, il n'y a aucun rapport avec la nourriture.
0: Non, c'est vrai. Bien vu. Je supprime.
4: C'est un point en moins pour Polo.
0: Ok, une troisième. Un journal sans intérêt.
3: Un AV.
0: Non.
3: Un nanar.
0: Non.
4: Ah oui, attends, je vois où tu veux aller.
2: Un journal sans intérêt.
0: Un journal sans intérêt.
5: Un torchon.
0: Non.
4: Non, attends, c'est
5: pas loin. C'est ça.
0: Que ce soit culinaire, mais oui, c'est ça. Ça pourrait. Je suis pas tout à fait ça.
1: Une nouille.
0: Non.
5: Une patate.
2: Et la première lettre du mot.
4: C'est sûr qu'on l'a.
5: C'est un mot l'expression.
0: Le terme culinaire, ça commence par un C. C'est en deux mots l'expression.
3: Une couille.
2: Un chou.
0: Oui.
2: Une feuille de chou.
0: Oui.
2: Feuille de chou.
0: Oui.
5: J'ai dit feuille de chou. Elle a dit chou,
4: j'ai dit feuille de chou.
0: Margot,
4: elle est bon. Ça va quoi.
0: Bah,
4: super argument.
0: Je mets le point à Steph et Tim. Excusez-moi. Allez, une petite dernière pour cette manche. Serrer la main.
2: Serrer la pince.
0: En lien avec quelque chose de culinaire.
3: Les pinces de crabe.
0: Serrer
4: la louche.
0: Waouh.
4: Le retour de la remontada.
0: Il fallait le placer celui-là. Ouais. Ok, ça va aller un peu plus vite peut-être pour celle-là. On passe à la troisième manche. Donc là, il faut retrouver une expression. C'est la même chose qu'avant, sauf que je donne un seul mot. Donc si je vous dis fourchette.
4: Un bon coup de fourchette.
0: Parfait.
2: Ah mais c'est ça le truc. Tu donnes la moitié de la réponse et il faut donner le reste de la réponse. Bon.
0: Mais celui-là, il était très facile. Mais après,
4: je dans la voix.
3: Une expression avec le mot que tu donnes. Okay.
5: C'est nous qui avons trouvé.
0: C'est vrai. Non. Non, moi j'ai entendu. J'ai entendu vers lui. Je mets pour lui. Pistache.
2: Moustache, cacahuète.
3: Cache-pistache, je te le dis, cache-pistache.
5: Cache-pistache.
0: C'est génial, les expressions. Ça vient des Monts d'Or ou...
3: Non, même pas, c'est cache-pistache, ça veut dire je te le dis honnêtement.
5: Croque une pistache.
0: Ah,
5: et
0: ouais,
5: tâche, t'auras plus de tâche.
0: Non,
5: tâche-pistache. Pistache-tâche.
0: C'est être ivre. C'est se prendre une cuite.
5: Bah, tu prends une pistache là.
3: Ah ouais, je connaissais prendre une timbale.
0: C'était un alcool à base de pistache. Il y a longtemps, parce que je vois pas ce que c'est. Ok, allez, encore un radis.
2: Pas avoir un radis
5: sur soi.
0: Qu'est-ce que ça veut dire?
2: Pas avoir un radis.
0: Ouais, ça marche.
5: Allez. Ou manger du beurre avec du radis.
0: Il y en avait trois différents.
4: Ah, vas-y.
0: Il y avait donc pas avoir un radis, ne pas avoir d'argent. Les radis pour parler des orteils.
2: Ah bon?
5: Ouais.
0: Alors ça.
1: Oui, ça peut, oui.
0: En général,
4: c'est vrai.
0: Allez, un dernier. Ça, ça vient de la Suisse romande.
1: Non,
0: si vous le trouvez, vraiment, c'est le bonus, quoi. Vous gagnez 2 points.
5: C'est pour nous, là.
0: Saladier.
5: Saladier. On mélange pas les serviettes et les torchons.
0: Il n'y a pas saladier dans ce que tu veux dire.
2: D'accord. Il y a une expression avec saladier. Pardon, j'ai pas compris. Comme d'habitude,
6: tous ces œufs dans le même saladier.
2: Non.
0: Non.
6: Et ça veut dire quoi? Tu peux nous donner la définition et peut-être que.
0: Si je vous dis la définition, vous allez trouver tout de suite.
6: Bah oui, mais bon, là, on va pas.
3: Il a plus d'une corde à son saladier.
6: Ouais.
0: Alors, on se rapproche. Ça veut dire onéreux.
4: Ah ouais.
2: Genre ça, c'est saladier.
3: J'en ai plein le saladier.
4: J'en ai plein le saladier.
2: Genre le champagne, c'est saladier
6: qui déborde.
2: On peut dire ça.
4: Ça coûte
2: un
4: saladier.
2: Saladier
4: qui déborde.
0: Non, non, toujours pas, Mathilde, peut-être.
2: Ça coûte un saladier.
0: Exactement.
4: Oh,
0: bravo,
4: bravo,
0: bravo. Donc ça fait 2 points.
2: Elle est trop forte.
4: Bravo.
6: On est à égalité.
0: Il y a une égalité entre l'équipe de
6: Lulu. Non, on a un point de plus avec Margot et Antoine.
0: Non, non, t'es pas
2: réçu. Elle
0: parle
2: d'elle, la troisième personne.
0: L'équipe d'Antoine et Margot et l'équipe de Lulu et Blandine, vous êtes à égalité.
6: Donc on fait peut-être une question de départage.
0: On va faire une dernière expression pour vous départager.
2: Donc nous, on rentre chez nous, quoi.
0: Vous pouvez écouter et vous répondez pas.
2: On peut faire les oiseaux.
4: Vous êtes punis.
0: Alors, on va passer à... Ah... Là, il y en a plein, là, donc
6: c'est
0: vous allez pouvoir trouver facilement. La deuxième manche, donc celle où il y avait une explication et vous trouvez l'expression. Être un peu idiot.
3: Être con comme une bite à genoux.
4: Waouh.
2: Je viens de m'inventer
0: là,
2: non.
0: Mais en fait, je trouve ça beau d'inventer des trucs qui n'existent pas, alors j'accorde. Moi, j'avais boire l'eau des nouilles.
6: Ah,
0: ne pas être le couteau le plus aiguisé du tiroir.
2: Ah ouais.
6: Ah oui.
0: Ne pas être la mouette qui ramène le plus de frites.
6: C'est
0: et
6: beau,
0: ne
6: ça.
0: Pas être le pogo le plus décongelé de la boîte. Ça, c'est au Québec.
4: Ah, ok.
0: Le pogo,
6: c'est quoi,
0: c'est... Bah, je sais plus.
3: Ah, je crois que c'est...
4: Au travail, on s'amusait à en inventer.
3: Il
4: n'a
3: pas toutes ses
4: la
3: frites dans le même sachet.
4: Ah, c'est pas mal.
0: Il voilà, y en a un paquet pour ça.
2: Le pingouin qui glisse
0: voilà, bon,
2: le plus
0: bah,
2: loin.
0: Voilà. Margot, Antoine, c'est bravo, beau. Quoi.
4: Yes. Bravo, bravo.
6: Oui.
2: Bravo. Faire
3: merci, merci.
2: Bon, bah merci, Polo, pour ce quiz. Tu as
0: gagné la
2: incroyable. On va se refaire une petite pause musicale et je pense que cette chanson a été créée justement à base de toutes ces expressions qui viennent d'être citées.
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0: Back to A tout hasard. Ça va être maintenant le moment de la dégustation de Tim et Lulu. Pour avoir une petite virgule, s'il vous plaît, madame.
1: Bienvenue sur Radio Campus. On va se baffrer avec Francis Réjoie de Gaudriol.
2: Et bonjour, nous sommes ici avec une cuisinière hors du commun qui va nous partager ses trouvailles et ses inventions. Lucie Delorme, qui maîtrise très bien l'impromptu, qui n'aime pas trop les recettes et qui préfère l'improvisation. Qu'est-ce que vous avez préparé pour nous, Lucille ?
1: Bonsoir, je suis très heureuse d'être avec vous ce soir.

0: Jalousie, là où il fait bien évidemment très chaud, donc ils savent.
1: Fantastique.
0: Voilà. Donc, pour moi qui adore cuisiner, vraiment, c'est ma passion. Non, ce type de repas. Oh non, on fait de l'ASMR horrible. En vrai, ce type de repas, c'est un type de repas qui se sert à la louche.
2: Oui.
0: Voilà, donc d'où l'inspiration, d'où l'inspiration de notre petite chronique aujourd'hui. Un plat qui sert à la louche et un plat qu'on peut aussi faire à la louche. Parce qu'en vrai, le gazpacho, c'est des tomates, des poivrons, des oignons, un concombre. Et en fait, dans les proportions, c'est pas...
3: Oui.
0: Et moi, c'est le genre de recette qui me va bien, en fait, en soi. Voilà. Mais en vrai, j'aime pas du tout les recettes à la louche parce que je n'ai jamais d'inspiration. Moi, si tu me dis, invente un truc là, avec ce que t'as, je n'y arrive pas.
1: Et je ressens une petite note herbacée ici.
2: On peut goûter ?
1: Oui, oui.
3: Du basilic ?
1: Exactement.
0: Notre chef Margot.
3: Et de l'ail.
0: Et son palais.
3: Délicieux.
4: C'est aillé. Et
1: son palais.
3: C'est j'adore, très bon.
0: C'est aillé, on va pas trop rouler les pelles ce soir.
3: Non, mais.
1: Bah si, avec des
3: italiens,
1: ça va.
3: Ouais.
0: Entre nous, j'ai ruiné ta soirée, ton date.
3: T'as un date après, Mathilde ?
0: Alors, désolée, c'est tellement. Tu n'es pas obligé de finir le gazpacho. Hein.
1: Alors, habituellement, je ne suis pas fan de gazpacho, mais là, là, je trouve ça fade. Habituellement, là, il y a quelque chose.
3: Là, c'est François Lagaudriole qui parle, c'est ça ?
1: Oui, c'est ça.
0: Francis Réjoua Lagaudriole.
1: Francis, merci.
0: Et ben voilà, petit repas facile à faire.
1: Ensuite.
0: Mais attends, on n'a pas fini. Oui, c'est vrai. On a amené du dessert aussi. Parce qu'en fait, quitte à rester à la louche, je voulais une petite note sucrée. Et en fait, c'est quand même trop bien avec cette idée des gazpacho ou des smoothies. Mmh. Où tu fous des trucs que t'aimes bien dans le blender. Et hop,
3: c'est fait. Il n'y a pas une expression pour ça, Polo ? Foutre des trucs comme ça dans un mixeur ?
0: Foutre des trucs dans le blender.
3: Bah, la louche, hein. Faut inventer des expressions.
2: Sans tartiner la coupelle.
3: Tu sais qu'il y a un livre.
0: Sans tartiner la coupelle.
3: On peut intervenir pour la connaître.
0: Oui. Ah, mais bien
3: sûr. Tu sais qu'il y a un livre de cuisine qui s'appelle Au pif. Ah. Il te donne juste les ingrédients et à peu près l'ordre. Voilà. Et tu mets un peu au pif. Quand il faut des trucs un peu précis, il va dire combien. Mais voilà. Et il est super.
0: La température du four, voilà, la durée de cuisson de ta viande.
3: Mais dans les premiers chapitres, il t'apprend à te faire confiance, à l'intuition.
0: Et bien peut-être qu'il me faudrait ce livre. Parce que c'est vrai qu'en fait, vraiment, je sais pas que j'aime pas cuisiner, j'ai mes recettes phares. Et des fois, je me donne des petits challenges. Genre, j'ai vraiment envie d'apprendre à faire des loukoums, et ben je vais faire ça.
3: Waouh!
2: Et c'est moins bon, ce soir.
0: C'est moins bon que quand même ce qu'on achète en industriel. C'est pas pareil, c'est pas pareil. C'est différent, mais c'est bon quand même. Vous êtes plutôt cuisine, recette précise ou cuisine à la louche?
3: Plutôt cuisine à la louche. Hein.
1: Ouais, à la louche, ouais.
2: Recette précise. Et recette pour finir précise. À la louche.
3: Ouais, en fait, toi, Paul, tu prends une recette précise et tu la fais à la louche. C'est ça,
2: c'est ça.
3: Toi.
5: Moi, ça dépend. Pâtisserie, je sais que si tu te loupes et que tu fais pas bien, là, c'est la merde totale. Et il y a mon côté R&D agroalimentaire qui ressort. Et les recettes que je connais pas, d'abord je suis, puis après je fais comme j'ai envie, quoi. Sachant qu'en France, on a tendance à pas assez épicer. C'est que mon avis.
3: Et après, madame la professionnelle de la cuisine, alors moi, c'est quoi ? C'est recette, c'est à la louche, c'est autre chose encore ? À la louche, tout le salé, c'est-à-dire que je suis rarement une recette, ou alors je la lis très sérieusement, et ensuite, je ne la suis vraiment pas du tout, quoi. Et par contre, la pâtisserie, c'est tout très précis. Voilà, c'est vraiment ça.
2: T'as bien lu, en plus, il y a écrit professionnel sur son casque.
3: C'est vrai. Mais là, c'est un peu une dégustation. C'est un peu un repas EHPAD, non ? Ou pas ? Ou genre post-chirurgie digestive, non ?
0: C'est très liquide. Ou pré-chirurgie dentaire.
1: Non, mais c'est
3: voilà.
1: Pré-post. Il y a beaucoup là, on est en axillo. Pour ça.
3: Ouais,
1: pour,
3: si
1: pour
3: l'EHPAD,
1: non, c'est pas possible.
3: Donc là, on a c'est le gazpacho. Et c'est quoi l'autre ?
0: C'est un petit.
3: Il y a de l'alcool, non ?
0: Non.
3: Attends, on va essayer de deviner, j'adore ça.
1: Banane, à mon avis, avec du Prosecco, ça doit être.
2: Il y a de la banane, il y a du Rufus.
3: Notre auditrice mystère. Fini son gobelet.
2: Un petit dôme.
3: Alors oui, il y a de la banane. Moi, j'ai pas fini mon gobelet.
2: Il y a
3: de la noix de coco aussi.
0: C'est très juste.
2: C'est une
3: pina colada.
0: L'ananas, c'est validé.
3: Pignon colado.
0: Et donc, pina colada, parce qu'il y a donc un autre ingrédient.
3: Du rhum.
0: Non.
3: Du noix de coco.
0: Du lait de coco. Et il y a un autre ingrédient.
3: Du citron vert, non.
2: De la vanille.
3: Non. Attendez, c'est moi qui goûte.
0: Gingembre.

0: Il y a du gingembre.
1: Qu'est-ce qu'il rajoute de la mâche dedans?
0: De la mâche, ben.
2: Ah oui. Pamplemousse.
1: C'est l'ananas.
0: Mais il a déjà dit l'ananas.
2: Pamplemousse. Pas des pamplemousses. Pas, pas
0: non. Donc mâche, tu as dit du gingembre. Le gingembre, c'est très
2: caramel.
0: Juste.
2: Caramel. Il y a un truc marron, non?
0: Et il y a
2: cannelle.
0: Une épée. Cannelle. Voilà, cannelle. Nous avons ramené du Portugal, de la cannelle de Ceylan, qui est plus douce et plus
3: Ceylan
0: fruitée.
3: Ceylan au Portugal ?
4: Celle qu'on met sur les...
0: Ceylan qui a été une colonie.
3: Ah, oui, d'accord.
4: Qu'on met sur les pastéis de nata.
0: Oui, moi j'en
3: exact.
0: Peux...
2: C'était une colonie portugaise, Ceylan ?
0: Je crois bien. Hein. Ou alors...
2: On apprend des choses
0: dans les comptoirs. Non, dans les
1: comptoirs.
0: Non, c'était peut-être plus un comptoir d'échange.
2: Un comptoir. Non, mais je crois que c'était une colonie. Je crois que c'était une colonie, c'est loin. J'ai fait mes... Ne me demandez pas pourquoi, j'ai fait ces genres de recherches-là.
0: Mais...
2: Oui, bien sûr.
0: Mais oui, soit de toute façon un comptoir d'échange, puisque les Portugais, grands navigateurs, nous ont ramené plein de douceur. Mais du coup, voilà. Voilà.
2: Donc, pas de chronique Rufus et Babana pour cette dernière. On est sur une classique.
0: Attends, désolé,
2: Gaudriol et
0: François Gaudriol et
2: Chef Lulu quoi.
0: Ouais, moi j'avais envie de, j'ai tout de suite pensé à gazpacho et ça tombe parfaitement bien par les chaleurs qu'on
4: c'est
0: a.
4: C'est délicieux,
3: c'est parfait,
4: c'est trop bon. Bon. C'est moi frais. J'aime pas trop merci. Manger ce que les autres préparent et là c'est vraiment.
2: En plus c'est un repas rapide.
0: Je suis contente, ça me plaît.
2: Entrée, plat, dessert en 5 minutes dans des éco cups quoi. C'est pas mal.
0: Ouais.
2: Ah, on va se faire une dernière petite pause musicale. Avec l'artiste Pomme, qui reprend une chanson de Jennifer. Voilà, c'est pour faire plaisir à quelqu'un de l'équipe.
0: Mais qui ? Anthem, Benoît !
2: Benoît, salut Benoît ! Ta chanteuse préférée ?

0: pour toi, pour nous, pour vous, pour tout le monde.
1: Pour Benoît.
0: Merci Pomme pour cette reprise, mais oui, pour Benoît. Alors, on finit cette émission comme souvent avec le grand jeu de Margot.
2: Je sais pas comment rigoler, par contre.
3: T'allais me reparler.
4: Elle est de
0: non.
4: Mon smoothie, c'était trop délicieux, quoi. Alors attendez, voilà. Donc on va faire un petit quiz. J'ai pas fait d'intro parce que
0: c'est fini maintenant les intros.
4: Oui.
0: On y va direct.
4: Allez hop, c'est parti. Donc c'est un test de rapidité.
0: Il y a plus de règles.
4: C'est fini. Okay.
0: Il y avait plus de règles.
4: Il y a même plus de règles. La règle, c'est il faut juste
0: à gagner,
4: être rapide. Tu peux compter les points, Paul.
0: C'est un jeu individuel encore.
4: Ouais, c'est un jeu individuel encore. De rapidité.
0: Ton jeu se droitise un peu, Margot. Hein.
4: C'est vrai, mais
0: au début,
4: depuis toujours, tu sais, l'arbitre c'est moi, il y a que moi qui
0: décide.
4: Oui,
0: c'est ça. Oui, mais quand même, il y avait des équipes et tout.
4: En fait, pour moi, le jeu, c'est le moment où t'es de droite. Enfin, je veux dire, t'y vas, quoi.
0: Ah ouais.
4: Mais oui, et tu fais la catharsis de tout ce qui est en toi de droite.
1: D'accord avec ça.
4: Et tu écrases les autres.
1: La compétition.
4: C'est vraiment ça le truc. Ouais. Oh, les jeux collaboratifs, c'est chiant, franchement. Mais voilà. Et là, tu te lâches, et après, bah, tu redeviens gentil.
3: Non, je suis trop molle, moi, pour ça. Je suis trop.
4: Ah ouais,
3: je vais marcher dessus.
4: T'en as pas en toi un peu de la. Non,
3: bah, ça m'angoisse.
1: On va la faire sortir là.
0: J'aimais quand même une vigilance pour la saison 3 et le jeu. Faut pas que ça soit non plus trop de droite.
4: Ah bah je suis désolée, mais moi je peux rien faire d'autre. Non, mais moi, sur moi, ma théorie c'est qu'on a vraiment beaucoup de violence en nous et qu'il faut pouvoir l'exprimer à un moment donné.
0: Finalement, tu viens de faire une intro. C'est formidable.
4: Voilà, merci Steph. C'est parti. Première question, attention, il va y avoir beaucoup de rapidité dans ce jeu. À la louche, combien mesure Steph?
3: 3.
0: Je peux répondre?
4: 3!
0: Attends, genre
1: 1m70.
5: 1m59.
0: Tu tournes la gueule?
1: 1m59? 1m70.
0: Je suis dans la moyenne.
6: Je suis en louche.
5: T'es grande?
1: 1m68.
0: Non, je suis dans la moyenne.
3: 1m65?
5: 63.
3: 1m68.
5: C'est pas la moyenne. Les moyennes chez les femmes, c'est
0: 1m68. Il y a la réponse officielle et la réponse.
1: Sur ta carte d'identité.
0: Sur ma carte d'identité, c'est 1m68. Mais dans la réalité, comme je me tasse, c'est 1m66.
3: Oh,
0: mais je pense que je suis entre les deux.
7: J'ai
0: dit
7: 1m68.
0: T'es plus petite que moi quand même.
4: 68, c'est Antoine qui a le point.
1: Oui,
4: bravo. C'était au réveil, tu dois faire 68 et le soir, tu vas faire 66, tu sais.
0: Ah, ouais, mais jamais je fais 59. Ouais. Hein. Pas encore.
4: À la louche, c'est-à-dire à 10 cm près, combien mesure le pied de Dôme?
0: 1763.
7: Hein? 1766.
4: C'est pour Paul.
3: 1460.
4: C'est pour Paul, il l'a dit en premier. Toi, tu as donné la taille du puits de Saint-Cy.
0: Ouais, moi je vois les choses plus loin. Quoi.
4: Voilà, c'est ça. À la louche, quelle température fait-il? Attendez, je reviens. À la louche, quelle température fait-il dans le studio à l'heure actuelle?
1: 35, 36.
0: Non. Bah, on n'a pas de thermomètre déjà.
7: Non,
0: 31, je dirais.
6: 35.
4: Ouais, moi aussi, je dirais ça.
0: Qui 35, a dit non.
4: 35?
0: Non, on ne fait pas 35.
4: Alors, Tim, un point pour Tim. Si, parce que moi, j'ai très chaud.
5: 33.
4: C'est un point pour Tim.
6: C'est un jeu de droite. 35 émotionnel.
3: J'ai sorti l'éventail. Pour moi, c'est exactement.
4: Donc c'est pour Tim le point, tu l'as bien noté?
1: Oui, je le mettrai. Oui.
4: À la louche, si vous faites un tiramisu, combien vous faut-il de café expresso pour 6 personnes?
3: 4. 0,
1: deux.
3: Oh, pas du café.
7: 200
0: ml. 2,5.
5: 6.
4: Combien?
0: 2,5.
6: C'est
5: 6 cafés espresso.
3: J'ai cru que tu
4: c'est toi Mathilde. Moi je mets 5 mais on va dire 6, d'accord.
6: Bah,
4: qu'est-ce que tu racontes?
6: C'est du caloi, non?
5: L'espresso c'est comme ça.
4: Il fait 1000 degrés.
0: Moi j'ai mis 2,5 tasses.
5: Il faut que ça éponge là.
4: Ouais mais bon là on a dit 6 et c'est pour Mathilde.
6: Je croyais que c'était du caloi.
4: Ça sert plus à rien. Tu dis quoi?
6: Du caloi.
4: Mais oui mais n'importe quoi. Mais quand même du café pour que ce soit un peu corsé quoi.
5: C'est le café en fait à la base de tiramisu. Non mais allô quoi.
4: Ouais.
3: Il y a du calure, mais c'est pour
4: l'alcool, quoi. C'est ça.
5: Tu peux mettre un petit coup de.
4: Bref, à la louche, c'est-à-dire à 100 km près, quelle est la longueur du parcours de l'Orient Express? 100 km près.
0: 3402.
4: Non.
1: L'Orient 10 000. Express, il fait. Il fait d'où?
3: 9000.
0: Paris-Istanbul.
7: 8000.
0: Non, c'est moins.
1: 4700.
6: 6500.
0: 1939.
7: 5000.
1: 3900.
4: Ok, on va dire que c'est bon pour Steph parce que c'était 1100 km.
3: Ah,
0: c'est tout.
1: Il part d'où?
4: Ouais, c'est pas beaucoup. Hein.
0: Bah de Paris.
4: J'ai pas regardé, j'étais en train de marcher.
7: Gare
4: de l'Est, un quiz comme ça.
0: Paris-Gare de l'Est.
4: Il y a une
0: 5, il y a une 7.
6: Ça doit être Afghanistan ou par là alors.
4: Ah bon?
0: Mais non, c'est Paris-Istanbul.
4: C'est Paris-Istanbul.
6: Ah, ouais.
1: On part d'Europe, mais où en Europe?
0: Bah de Paris.
4: Paris.
1: C'est pas 1000.
4: Attends, tu parles pas assez près du micro.
1: C'est pas 1000 km alors.
4: Bah, c'est 1100 km. Bon, écoutez, moi j'ai tapé ça sur mon téléphone. J'ai fait ça vite fait. J'ai fait ça à la louche.
0: Jeu de droite, attention, on
4: voilà, exactement. J'ai juste dit sur mon téléphone, je n'ai cité aucune marque. À la louche, c'est-à-dire à deux près, combien de pays utilisent la mesure du mille terrestre ?
6: Du quoi ?
0: Le mile.
4: Eh oui.
0: Mile.
4: En français, on dit mille terrestres.
0: 17.
6: Moi, j'aurais dit 4.
8: 5.
0: 17. 6.
4: 5. Le point pour Paul. On a le Libéria, le Myanmar, les USA, le Canada et la Grande-Bretagne.
8: Ouais. Ah. Et en Australie, ils n'ont pas.
7: Ils sont flingués, ces anglo-saxons.
0: Et on sait d'où vient le miles ou le pouce ?
3: Bah, de ta main.
0: Le feet. Alors, pour le pouce, oui, mais pour le miles, non ?
6: Bah, je vais
8: changer l'eau des olives.
6: Bah, je pense que le pied, c'est le pied d'un roi à un moment donné. Non, j'en sais rien. En fait.
4: À la louche, c'est-à-dire à 2000 euros près, quel est le montant des vols en papeterie à la librairie des vols
7: comptés? Incroyable cette question.
8: Par an, par jour.
4: 2000 euros près.
3: 2000.
8: En année.
0: 5500 euros.
6: Ouais, j'allais dire 150 000.
7: Un bon 10 000.
4: 150 000, mais t'as aucune notion de l'argent.
3: Des vols.
0: 5500 euros.
8: 250 en papeterie.
4: Ouais, 250.
8: 250 par an, par mois.
4: Euros.
0: Non, à 2000 euros près, c'est quoi le papeterie, on est d'accord.
4: Tout le monde vole au volcan à papeterie.
0: Bonjour, le volcan.
8: 800. Non, c'était...
0: 5500. Alors, bon, non, moi, j'en connais déjà. Pas moi.
4: Attendez, redites-moi vos réponses.
0: 5500.
4: Non, ouais.
7: 10 000. Okay. Moi, j'ai besoin de savoir sur combien de temps c'est.
0: T'as les vrais chiffres ?
4: J'ai les vrais chiffres.
0: Ah ouais ?
7: Mais non.
4: Je vous jure.
7: Ça peut pas être 10 000.
0: Alors, 1800.
7: 3000 ?
4: Ok, 27 000 euros, c'est Antoine.
0: Ah, mais c'est juste parce qu'il y a des Monts Blancs. Il y a des Monts Blancs en fait dedans.
3: C'est
0: Monts
3: Blancs.
4: Non, mais c'est juste qu'apparemment, enfin, je veux dire, c'est gratuit là-bas. Tu peux être. Bref, on n'a pas le droit.
7: Bah, moi, de droite, j'installerai des caméras de surveillance. Hein.
4: J'étais vraiment pas sûre de droite, mettre cette question.
8: Tu seras bientôt.
4: Alors, on va continuer assez vite pour que vraiment. Bref, à la louche, combien y avait-il de candidats à la présidentielle en 2022?
6: 7.
0: 12.
4: 9. 12. Qui a dit 12? Bravo, Mathilde.
3: Waouh.
8: Chapeau.
4: À la louche, c'est-à-dire à deux près, combien y a-t-il d'adjoints au maire à Clermont-Ferrand ?
3: Ah, 7.
0: Non, 15.
7: 13.
4: Bah, qui a dit 15 ?
0: C'est moi.
4: Eh ben, c'était 21, donc c'est toi qui as le point.
3: Waouh !
4: À la louche, c'est-à-dire à 5 près, combien y avait-il de DJ à la dernière fête de la musique de Clermont-Ferrand ?
8: 160.
4: Ouais, j'ai mis 165, moi.
8: Allez, 6. C'est pour moi.
4: C'est pour toi. Il y en avait beaucoup.
0: Elle fait de la musique de... À partout ?
4: Bah oui,
0: de Clermont-Ferrand. Juste pour Radio Campus. Oui, il y a plein de trucs.
4: Oui, mais il y avait que... Et, quoi... Et à la louche, combien, à un près, combien y avait-il de groupes de musique à la fête de la musique de Clermont-Ferrand ?
8: 3.
6: 2.
4: Ouais, c'est ça, j'avais mis 2, moi.
6: 2, bah 2, c'est... Allez.
4: C'est juste pour dire, je sais pas. Quoi. À la louche, c'est-à-dire à un près, combien d'auditeurs écoutent à tout hasard ?
0: 2. 2 millions 153 000, je crois.
6: Bon, on est 400 000 dans la métropole.
4: Ouais.
6: Ouais, on va dire ça.
4: Ouais. Mais moi, je peux pas donner la réponse parce que j'ai plus le droit de faire de blagues à ce propos-là.
3: Ah.
0: Mais ta question est une blague déjà.
4: À la louche, combien de fois Benoît tape sur la table pendant une chronique littéraire ?
0: 4 fois.
6: Moi, j'aurais dit 7.
4: Ouais,
6: 7,
4: c'est au moins 7. Non, parce que
0: ça
4: c'est
0: fait
4: tout
0: beaucoup quand même pour une heure d'émission.
4: Non, je pensais plus. Mais il n'est pas là, du coup, je suis un peu.
0: On peut, taper, on peut lui rendre hommage ?
6: Oui.
4: Moi, allez, une dernière
8: Anso
4: question.
8: Qui cherche les feuilles.
4: À la louche, combien de feuilles Anso a pour chaque chronique ? Et combien en perd-elle ? Allez, à la louche, une dernière question. Vous êtes prêts ? Attention, oui. Ça va aller vite. Hein. Vous êtes prêts ? À la louche, combien y a-t-il de voyelles dans l'expression à la louche ?
0: 3.
3: 4. 5.
4: 5.
0: Ah, 5. Ah oui,
4: Mathilde.
0: Le A et le La.
6: 5.
0: Moi, j'étais juste
4: point.
0: Louche. Mmh. Voilà, mon cerveau n'a pas compris.
4: C'est Mathilde qui a le point. Paul, arrête
3: Bravo.
4: De réfléchir.
8: Il y a des égalités.
4: Ah, et bien attendez, est-ce que j'ai encore une question ? Pas vraiment, en fait.
8: Il y a Mathilde, Paul et Tim.
4: Tu t'es rajouté des points, Paul, parce que je me rappelle pas que t'avais gagné.
8: En vrai, je me suis même pas.
0: Mais ça, c'est de droite hein, de se rajouter des points.
4: Ouais.
0: Ok, allez. Donc une question pour les trois alors.
4: Ah, c'est que j'ai plus de questions. Hein. Vous en avez une petite question
0: à la louche, on peut en inventer une. Mmh.
3: Eh ben voilà, gros blanc.
7: Ah.
4: Super.
7: Combien y a-t-il de rayures sur les chemises de Tim ?
4: Comment on va savoir ça ?
3: Nous n'avons pas la réponse.
0: À la louche, combien à la louche, à deux près, combien font 3 plus 3 plus 4 ?
6: 7.
0: 10.
3: Non, si c'est
8: 10.
0: 7.
4: C'est qui a le cerveau qui fonctionne?
8: C'est Mathilde.
4: C'est Mathilde. Bah, dis donc, bravo Mathilde, t'as gagné le quiz.
5: C'est parce que vous buvez trop.
8: Elle maîtrise l'art de l'addition.
0: On a soif, on boit de l'eau, on est obligé là.
7: De bouteilles de Prosecco et une bouteille de vin orange du sud.
9: On va se baffrer et de l'eau, avec Francis Réjoie à Gaudry.
0: Qui a encore changé de nom.
4: Non, c'est ça. Bref.
0: Et voilà. Bah merci pour ce jeu à la louche, Margot. Voilà. C'était merci. Ton dernier jeu merci. De la saison 2.
6: Oui. Je louche.
4: Non, en vrai, on se moque pas
7: alors,
4: des gens.
7: Après avoir viré de droite, on vire bof, mort, j'adore.
0: Qu'est-ce que va être cette troisième saison? Qu'est-ce qui va se passer l'année prochaine?
9: Je sais pas. Hein, des belles choses.
4: Bah, oui, déjà, il y aura des chroniqueurs en moins. Donc ça, c'est
0: ouais, peut-être triste. Des chroniqueurs en plus. Peut-être c'est vrai qu'on est triste. On en perd au moins deux. Hein.
4: Ouais.
0: Antoine, il y a Claire. Anso, ouais. On sait pas trop.
4: Anso, si tu nous écoutes. Reviens.
0: Revient. Ouais. Et après, on ouvre des places, hein, comme chaque année.
7: Mmh. C'est clair.
0: Parce qu'il y a des gens.
5: C'est comment le jury? Ça se passe comment?
4: Bah, en fait, c'est que là, si jamais, ouais, si jamais Blandine nous rejoignait, on n'aurait plus d'auditeurs. Donc,
9: Ah oui, parce que non. c'est
0: franchement, à la louche, on a au moins deux auditrices. À la louche, on a au moins deux auditrices, ça, j'en suis sûre.
8: Alors, moi, c'est le moment que je le dise. J'ai une amie qui est à Grenoble et qui est fan de l'émission et qui écoute toutes les émissions en replay.
0: Peut-être pas celle-là,
4: mais
0: elle
4: l'a jamais vue.
8: En tout cas,
9: elle est ingénieure.
8: Vous l'avez pas vue, mais en tout cas, elle adore.
9: Ingénieure à Grenoble?
4: Non, ok.
9: Oh. Aïe, aïe, aïe.
0: Vous avez des plans, vous avez des recommandations, vous avez des envies pour la rentrée?
6: 7, c'est génial.
8: Oh, la ouais. chance.
0: Ouais. Sept, la ville.
9: Sept, ouais. Oui.
6: Les joutes, la bouffe, la ville.
8: Les mouettes qui ramènent les frites.
6: Les mouettes, oui.
9: Oui, la mer était belle.
5: Et les tielles, j'espère, vous avez mangé des tielles.
9: Nous avons mangé des tielles.
8: Et des chaussons. Et des chaussons au moule.
9: Pas des chaussons,
4: mais c'est ça, c'est les tielles.
8: Une autre expression. Non, c'est autre chose.
4: Ah bon?
8: Oui, c'est uniquement des moules dedans.
4: Ah, oui,
8: et c'est noir à l'intérieur.
6: Ah, ouais. La carioca.
8: Chaussons au moule, bellement.
4: Ah ouais, la carioca, trop délicieuse.
7: Les navettes.
9: Incroyable. Un pain avec des sardines.
5: Oh, les navettes, c'est casse-dents. Il y a un festival, deux, plusieurs. Festival de photographie, théâtre, danse.
9: C'est incroyable et il y a beaucoup de musées gratuits. Voilà.
5: Bref, allez-y.
8: Le musée de la marine. Très
9: bien. Musée de la marine, c'est grave.
5: Et le cimetière, avez-vous visité le cimetière marin?
9: Non.
4: Ah ouais, c'est dommage.
9: On n'était que quelques.
6: Je croyais que ça s'appelait la mer.
4: Je donne de la liberté.
7: Eh bien, écoutez, moi, c'est décidé. Je monte voir ma mère et ma sœur qui habitent dans le Finistère.
4: Ah,
7: et je vais prendre un ferry au départ de Roscoff jusqu'à Plymouth, au sud de l'Angleterre, pour aller dans les Cornouailles.
4: Wow.
5: Et tu vas manger des cornichons.
7: Je vais faire du woofing là-bas.
4: Combien de temps tu pars?
7: En 2 semaines.
8: Mais on peut venir ou pas?
7: Bah, bien sûr.
9: Voilà.
0: C'était la dernière émission de la saison 2, mais ne vous inquiétez pas, on se retrouve pour la saison 3 à la rentrée. Et si tout va bien, on se retrouve le 16 septembre et on gardera le même créneau. Je vous laisse sur cette chanson de Bagarre qui dit tout.
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0: grandissant, Jezaïr. 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
1: À 20h45.
2: Ouais, salut Medine, c'était Mélanie, Diams. Bah écoute, je t'appelais parce que je suis allé sur le forum du CSA, comme tu m'as dit, au sujet de ton album. Franchement, j'ai flippé. Franchement, c'est flippant comme certaines personnes peuvent être autant à côté de la plaque. Ils te prennent sérieusement pour un terroriste. On dirait que tu vas tout faire péter, tout ça. Bon, franchement, tu devrais leur faire un titre plutôt que de leur répondre individuellement parce que tu vas perdre du temps et comme ça, les prochains, ils seront avertis. Je sais ce que c'est, j'ai déjà reçu des mails assez bizarres, des gens qui pensent que j'ai des idées cheloues. Mais bon, je t'en transférerai quelques-uns, comme ça tu rigoleras un peu toi aussi. Bon, en tout cas, bon courage, vas-y, déchire tout et rappelle quand tu peux, ok? Ciao, à bientôt.

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3: Bonsoir à toutes et à tous et bienvenue pour cette nouvelle mensuelle au Café Grenouille. Et donc je suis toujours accompagné de Paco. Salut Paco.
4: Et coucou.
3: Et Polo.
5: Salut Marco.
3: Poisson d'avril, c'est Pauline. Et le public qui est encore un petit peu plus nombreux à chaque fois, c'est chouette. Bonsoir public.
5: Bonsoir.
3: Voilà. Et je laisse la parole tout de suite pour le sommaire.
5: Oui, pour le sommaire de cette 10e émission, parce que ça y est, on y est à notre 10e et ça fait un an puisqu'on a commencé la première émission en avril 2025. Donc oui, 10, ça fait pas un an parce qu'il y a eu des trous, mais on a quand même fait depuis un an et voilà, maintenant on est trois sur cette petite équipe et on voit que ça s'étoffe petit à petit au niveau du public, donc on est hyper content.
3: Moi c'est ma 5e du coup.
5: Tu comptes.
3: Je suis arrivé à la moitié.
4: Bon anniversaire Marco.
3: Merci et bon anniversaire à vous. C'est chouette, merci. C'est l'anniversaire de tout le monde.
5: Donc au sommaire de cette 10e émission, on va commencer comme d'habitude par un agenda culturel de Marco qui sera complété par Paco pour le programme ciné du Langeadois. Ensuite, on fera le point sur une actualité à la fois locale et nationale en lien avec les écoles et l'éducation en général. On passera ensuite à un courrier des auditeurs qui nous est parvenu exceptionnellement. Puis nous partirons à la découverte de ce que fait Emmanuel et de ce qu'elle peut nous partager aussi en termes de voyage au cœur de l'humain et des relations. On découvrira ensuite un son mystère, puis une chronique musicale de Paco sur Birds on a Wire, et on terminera par une petite bulle poétique. Voilà pour le programme. À toi Marco, pour l'agenda culturel.
3: Eh bien oui, alors, en avril, ne te découvre pas d'un film, mais tu peux quand même sortir pour faire des choses. Je déplie mon petit papier parce que j'ai mon pense-bête. Hop, voilà. Donc, et ça commence le vendredi 10 avril, ici même au Café Grenouille, à 20h. La compagnie Ouf propose un spectacle-conférence sur la schizomorphobie et l'art de la manipulation et qui manipule qui. Donc, c'est un spectacle Georges, donc 70 ans, champion de natation et professeur émérite de l'Académie des manipulateurs. Voilà. Avec résilience et la complicité de son marionnettiste, Georges va chercher à comprendre ce qu'il est et ce qu'il fait là. Et c'est tout en humour et c'est pour tout public au Café Grenouille, donc ici à Langeac. Le samedi 11 aura lieu la 16e édition du festival du film documentaire à la Grange à Palabre à Taillac. Au programme des projections, débats et rencontres, repas, apéros et concerts. Beau programme. Et pour plus d'informations, vous pouvez appeler le 04 71 48 13 94. Non, 74 13 94, pardon. Le 15 avril à 18h, l'Audacieuse proposera un espace d'entraînement. Utiliser le jeu et l'intelligence collective pour se positionner, poser ses limites. Ça se passe à la clé, 53 rue de la Pardige à Brioude. Le 18 avril de 10h à 19h et le dimanche 19 de 10h à 18h, il y a une bourse au disque vinyle, DVD, CD et BD. Ça se passera à la salle Jeanne d'Arc, avenue de la Cathédrale au Puy-en-Velay. Pour plus d'informations, vous pouvez contacter le 06 61 34 69 09. Et pour terminer, le 18 également, il y aura la projection du film Compostelle, qui est une comédie dramatique qui est sortie là en 2026, de Yann Samuel, avec Alexandra Lamy, Julien Lebert et Mélanie Doutet, entre autres. Ça se passera à l'espace multimédia 1 rue Louis Amargier à Saugues. Et il en reste un. Le 26 aura lieu un événement qui s'appelle Rétrozon. Et cette année, ils vont fêter les 80 ans de la Vespa, du Solex et de la 4 chevaux. Pour plus d'informations, vous pouvez appeler le 06 07 51 17 15. Merci beaucoup.
5: Merci Marco.
4: Eh bien merci Marco, et du coup ça va enchaîner vu que tu finissais un peu par une actu ciné. Là je vais vous présenter un peu le programme du cinéma à Langeac. Du coup le cinéma à Langeac, ça se passe au centre culturel. Voilà, il y a quelques séances par mois, et du coup il y a pas mal de films d'animation vu que ça va être les vacances scolaires. Donc il y a notamment le film L'ours et l'oiseau qui est le mercredi 8 à 10h, et le film Jumper vendredi 17 à 15h. Il y a aussi toute une programmation qui est liée à la 6e édition du FestiMome. Donc c'est un Festi Gaming qui est sur le thème des jeux vidéo, qui se passe surtout à la médiathèque, mais du coup il y a des projections qui sont en lien avec ça, et du coup en lien avec le jeu vidéo, notamment le film Tron Ares, mercredi 8 à 18h, et le film Warcraft, le commencement. Ils ont fait un film de Warcraft. On ne sait pas ce que ça va donner. À voir. En tout cas, voilà, dans le cadre de ce festival Festi Gaming sur le jeu vidéo. Il y a aussi deux autres films qui paraissaient intéressants. Il y a La Maison des Femmes, qui passe vendredi 17 à 20h30. Donc ça parle, je vous lis un peu le synopsis, c'est à la Maison des Femmes, entre soins, écoute et solidarité, une équipe se bat chaque jour pour accompagner les femmes victimes de violences dans leur reconstruction. Dans ce lieu unique, Diane, Manon, Inès, Awa et leurs collègues accueillent, soutiennent, redonnent confiance. Donc ça, vendredi 17 à 20h30. Et enfin, un film qui a l'air vraiment chouette, qui s'appelle Ce qu'il reste de nous, qui passe le mercredi 22 avril, du coup, à 20h30, et qui traite de la Palestine et du conflit israélo-palestinien, notamment à partir de l'histoire de trois générations d'une famille palestinienne qui porte les espoirs et les blessures d'un peuple, une fresque où histoire et intime se rencontrent. Donc voilà, c'était pour le petit programme du cinéma à Langeac pour le mois d'avril.
5: Petit programme bien fourni quand même.
4: Ouais, quand même, bon programme. Et il y a quand même, même s'il n'y a pas de, enfin, il y a pas de vrai cinéma à Langeac, il y a quand même le mérite d'avoir quelques films qui sont proposés au centre culturel, et c'est plutôt chouette.
5: Merci Paco et Marco pour ces informations. Et on va enchaîner maintenant sur tout autre chose, puisque Paco, tu souhaitais parler un peu de l'actualité locale et nationale au sujet des différentes grèves et des suppressions de postes qui se passent actuellement dans l'éducation nationale, puisque tu es allé faire un petit reportage lundi, il y a deux jours.
4: Ouais, c'est ça. Bah, si vous avez circulé un peu sur Langeac, vous avez vu qu'il y a des banderoles un petit peu partout dans la ville qui parlent de fermeture de classe. Et en fait, ça concerne l'école maternelle Jules Ferry, où il y avait un projet de fermer une des classes à la maternelle. Et du coup, il y avait un rassemblement lundi dernier à 8h45, à l'appel notamment des parents d'élèves, pour protester contre ce projet de fermeture de classe de maternelle. Et du coup, Super Larsen a été faire traîner un petit peu son micro. Et du coup, on écoute tout d'abord Audrey, qui est représentante des parents d'élèves. Et puis après, dans la foulée, on aura Bruno Goléo, qui est lui délégué syndical.
6: Langeac est menacé de fermeture d'une classe à l'école maternelle. Et du coup, on s'est réunis ce matin pour montrer notre détermination à ne pas laisser cette mesure arriver chez nous. Alors que c'est un mouvement national qui a débuté, parce que le gouvernement a décidé de fermer 4000 postes dans toute la France. Et du coup, l'école de Langeac est visée. Et on trouve cette décision profondément injuste, d'abord parce qu'il n'y a pas de problème d'effectifs. On est largement au-dessus des seuils. Et après, nous, en tant que parents d'élèves, on ne voit pas comment on pourra continuer à maintenir l'égalité des chances, à offrir une offre de garde pour les enfants et à garder une école aussi dynamique s'il y a une fermeture de classe, et donc si les maîtresses elles se retrouvent avec 30 à 35 élèves par classe. Donc là aujourd'hui on a essayé de bloquer un petit peu l'activité de l'école en prenant gentiment en otage une maîtresse, la directrice de l'école, qui a appelé l'inspection académique pour signaler qu'on lui empêchait d'enseigner. Et du coup, normalement dans ces cas-là, l'inspection académique doit se déplacer pour lever le sujet, mais l'inspectrice d'académie de Brioude qu'on a eue au téléphone était trop occupée, donc elle va pas venir. Donc, on attend qu'elle nous rappelle. Voilà.
7: Et tout ça, c'était en concertation avec l'équipe enseignante, j'imagine.
6: Oui, oui, bien sûr. On n'a pas cassé les murs de l'école pour rentrer. Non, on a monté un comité de soutien à cette classe qui englobe à la fois des parents d'élèves, les enseignants de l'école, parce que bien sûr qu'eux, ils sont touchés en premier, les élus et tous les gens qui sont d'accord. Et on a reçu beaucoup de soutien de la part des associations sportives, notamment, parce que ils se sentent impliqués dans la problématique, et de la part de nos commerçants aussi. Donc du coup, dans le comité, maintenant, il y a beaucoup de monde et c'est chouette. Et ça montre à quel point tout le monde à Langeac est solidaire pour que cette classe ne ferme pas.
7: D'accord, donc comment on peut vous soutenir? C'est en adhérant à ce comité, en venant? Comment ça se passe?
6: Alors après, vous pouvez nous soutenir déjà en signant. Il y a des pétitions qui circulent sur les réseaux sociaux qui ont été, je pense, largement relayées à la fois par la presse et par les habitants de Langeac sur les pages Facebook, etc. Donc déjà, signer la pétition, c'est la première chose à faire. Ensuite, contacter des membres du comité, il y a un groupe WhatsApp. Après, c'est possible aussi de venir voir à l'école, de parler avec les gens, faire du bruit à notre mouvement, c'est la meilleure façon. Parce qu'en fait, les pouvoirs publics sont quand même très sensibles au tapage médiatique. Et du coup, plus il y aura du bruit autour de la fermeture de la classe de l'école de Langeac, et mieux ce sera, donc de toutes les façons possibles. Il y a une fermeture de classe annoncée, et on est solidaire aussi avec l'école de Mazeray, il y a une fermeture de classe annoncée à Mazeray-d'Allier. Il y a des fermetures de classe, comme je te disais, il y a 17 écoles sur le département de la Haute-Loire qui sont dans le viseur de l'inspection académique. Donc nous, on est obligé de défendre notre petit beefsteak à nous, parce que malheureusement, voilà. Mais on est tout à fait solidaire avec toutes ces classes qui vont fermer, et on n'est pas plus content de l'idée qu'il y ait une classe qui ferme à Mazeray ou à Brioude. Ils ont aussi une fermeture de classe annoncée dans une grosse école, alors qu'ils ont déjà eu une fermeture de classe l'année dernière. Donc c'est pas possible, quoi.
8: Alors moi, c'est Bruno Goléo, donc je suis enseignant à l'école maternelle, remplaçant, et je suis aussi secrétaire départemental du syndicat FO de l'enseignement. Donc j'ai la double casquette et la triple, parce que j'habite aussi à Langeac, donc je suis aussi citoyen de Langeac. Tout d'abord, c'est ce que j'ai dit tout à l'heure, on se bagarre, et on peut le voir sur les banderoles qu'on a affichées sur l'école, contre toutes les fermetures de postes, et on considère qu'aucune classe aujourd'hui ne mériterait d'être fermée, en particulier si on décide de dire que c'est l'éducation qui doit être la priorité de la nation. Soit on se donne les moyens pour que ce soit, soit on ne se les donne pas, mais aujourd'hui je crois que le gouvernement, moi et là c'est syndical, n'a pas fait le choix de la priorité sur l'éducation, mais sur la guerre et sur l'armement. Donc c'est la première chose. Et la deuxième, sur la situation plus précise de Langeac, c'est que cette situation est complètement incompréhensible. Je le disais, on l'a rappelé, monsieur le maire l'a rappelé aussi en audience, on a les effectifs en fait. Donc la baisse démographique, qui est un faux problème inventé par le gouvernement pour fermer des classes, ne concerne pas la situation de Langeac. On a déjà d'inscrits l'année prochaine 60 élèves, avec un seuil entre guillemets qui est indicatif de 58, donc on est déjà à deux élèves au-dessus du seuil. Donc de toute façon, c'est 60 sans les TP, sans les tout-petits, et ça pourrait monter à 60 ou 71 avec les tout-petits. Donc ça veut dire, à minima, si on ferme une classe, entre 30 et 35 élèves par classe, ce qui est absolument incompréhensible. Et je veux dire, si on se place du point de vue de la qualité d'enseignement et qualité d'accueil des élèves, c'est incompréhensible. Donc il y a plus de familles aujourd'hui qui s'installent à Langeac. On voit d'ailleurs les naissances augmenter depuis 3 ans. Donc tout ça, c'est des signaux qui montrent que la commune vit bien, va bien. Et en plus, on a les élèves, donc il n'y a aucun argument pour fermer une classe à l'école maternelle. Un mot quand même qui me tient à cœur, c'est que l'an dernier, à l'école élémentaire, on a perdu la classe d'UPE2A, qui était la dernière classe de ce type-là dans le département. Et l'UPE2A, ça permet d'accueillir les enfants allophones, et qui sont en grande majorité des enfants issus de familles qui fuient la guerre, la misère, et à qui on offrait une chance immense de pouvoir s'intégrer correctement dans la société. Et la preuve, c'est que tous ces enfants-là sont accueillis merveilleusement bien à l'école et dans toute la vie associative de la commune. Donc c'était une véritable incompréhension, la fermeture de ce dispositif l'an dernier. Donc l'an dernier, l'UPE2A, cette année, la maternelle, ça fait beaucoup pour les collègues et pour les habitants de Langeac, en fait. Demain, 30 ou 35, sincèrement, se pose la question de la qualité du service public qu'on rend aux usagers, parce qu'on ne pourra pas s'occuper des enfants et des élèves comme on le fait aujourd'hui.
7: Et ça pourrait participer aussi à affaiblir les classes aussi avec des personnes qui partent vers le privé, quoi.
8: Tout à fait. C'est ce qu'on constate à chaque fois. C'est à chaque fois ce qu'on met en avant. On a une particularité dans la Haute-Loire, c'est qu'on a une concurrence avec les écoles privées qui est très forte. On a un nombre d'écoles privées qui est bien au-delà de la moyenne nationale rapporté au nombre de communes. Donc effectivement, il y a aussi cette concurrence-là avec le privé qui joue forcément dans notre commune.
4: Et voilà, c'était le petit reportage du coup devant la maternelle de Langeac.

0: au niveau national, comme ça a été dit dans le reportage, il y a quand même 4000 postes qui sont menacés, ce qui n'est pas rien au niveau éducatif, quoi.
1: Oui, juste deux petits éléments complémentaires. C'est-à-dire que, par exemple, la problématique des maternelles, c'est que les seuils dont a parlé Bruno, là, donc il y a des seuils pour ouvrir et pour fermer, hein, il faut bien des éléments objectifs pour décider de ces ouvertures et de ces fermetures. Mais donc là, par exemple, l'Angeac maternelle était sur la liste, alors qu'effectivement, il y avait 60 élèves de prévus et que le seuil de fermeture est à 58, sachant que dans ces comptabilisations-là, les tout-petits ne sont pas comptés, c'est-à-dire les enfants de moins de 3 ans ne sont pas comptés, alors que ça fait une dizaine d'années à peu près que, en tout cas sur la Haute-Loire, on demande aux écoles de rédiger des textes pour réfléchir aux conditions d'accueil de ces tout-petits, parce que c'est vraiment un public très très particulier, et que toutes les écoles y ont réfléchi, ont mis en place des choses, et malgré tout, bah, on fait comme si ces enfants-là ils n'existaient pas, alors qu'en en fait, ils ont besoin d'un accueil vraiment spécifique et qui demande du temps et de l'accompagnement des personnels qui sont là. Donc, c'est assez contradictoire. Enfin, on n'est pas une contradiction près dans l'éducation nationale, mais quand même. Et deuxième petite chose aussi, c'est que parfois, une classe qui ferme, c'est parfois une école qui ferme. Donc il y a certains villages là, donc là sur la liste des 17 hein, dont parlait Audrey, là, il y a notamment une classe comme ça qui est menacée et qui du coup risquerait de faire fermer l'école publique. Et on se retrouve avec pas mal de villages où il n'y reste plus d'école ou alors il reste une école privée. Et donc là, en fait, le choix pour les parents, il est un petit peu compliqué. Voilà. On n'est plus dans du service public, comme disait Bruno, parce que là, en fait, soit les enfants restent sur place et ils vont dans le privé, ce qui peut, voilà, convenir à certains, il n'y a pas de souci. Mais sinon, ça veut dire qu'ils vont aller beaucoup plus loin, avoir beaucoup plus de temps de transport. Et voilà, c'est des choix qu'on ne devrait pas avoir à faire avec ces critères-là. Voilà. Donc voilà, sachant que sur la Haute-Loire, depuis quelques années, certes, il y a une baisse démographique, on perd à peu près 10 à 11 postes chaque année, donc c'est énorme quand même. Dans le Cantal, on est aussi sur ce genre de c'est ce nombre de postes à peu près. Donc c'est pas rien. Et il y a beaucoup d'études qui existent et qui montrent que il n'y a pas de méthode pédagogique qui soit miraculeuse, etc. Par contre, ce qui revient tout le temps, c'est que quels que soient les dispositifs, quand on fait diminuer le nombre d'enfants par classe, on augmente quand même les conditions d'apprentissage. On travaille, on peut mieux s'occuper de chacun, on peut mieux s'adapter à chacun et chacune. Et donc ça, voilà, quand il y a une baisse démographique, c'est justement l'occasion de se saisir de ça pour pouvoir avoir des classes moins chargées et pouvoir proposer un service public d'éducation qui soit plus adapté à nos petits et grands. Voilà. Donc merci d'avoir proposé ce sujet, Paco.
2: Merci beaucoup, Paco. On va donc poursuivre avec le courrier des auditeurs. C'est la première fois, je crois. Et Pauline, c'est ça?
1: Et oui, nous avons reçu un courrier sur la boîte mail webradiogrenouille@mailo.com, pardon, parce qu'on a choisi Mailo et pas Gmail, pour des raisons éthiques. Et donc, je vais laisser Éole nous faire découvrir ce courrier.
3: Donc c'est un courrier du 1er avril 2026. Cher Radio Super Larsen, je m'appelle Lucille, j'ai 12 ans et je vis actuellement en itinérance avec mes parents. Quand nous arrivons à nous connecter à Internet, nous téléchargeons quelques podcasts qui nous accompagnent ensuite dans notre périple. C'est comme cela que j'ai découvert vos émissions. À l'heure où j'écris cette lettre, je me trouve de l'autre côté du globe, dans un petit village du nom de Caenial. Ici, je viens de découvrir une école un peu particulière. Ce sont des enfants qui font classe à des adultes. En effet, beaucoup d'adultes ici étaient devenus tristes à force de faire la même chose chaque jour, de travailler sans cesse, de rester tout seul devant leur téléphone. Plusieurs enfants de la région se sont donc réunis et ont décidé qu'il était temps de leur apprendre certains éléments essentiels à leur survie. Plusieurs d'entre eux se sont portés volontaires pour mener des activités auprès de quelques adultes pour démarrer, et puis finalement, en voyant les bienfaits, une première école s'est ouverte. Chaque matin, Les adultes commencent par jouer ensemble dehors. Certains courent les uns après les autres, pendant que d'autres préfèrent se lancer des petites balles fabriquées avec de la mousse ou sautent dans les flaques. Au départ, beaucoup sont un peu perdus et ne savent pas trop comment s'occuper. Alors ils observent, et petit à petit, ils trouvent des idées. Ensuite, ils se déplacent dans une prairie voisine et s'entraînent à dévaler la pente en rigolant le plus fort possible, mais certains n'osent pas trop encore au début, évidemment. Ils ont aussi le droit de crier. À d'autres moments de la journée, ils peuvent choisir ce qu'ils peuvent faire comme activité. Lire, écouter de la musique, regarder des petites bêtes dans l'herbe, fabriquer une guirlande en papier, mâchouiller de l'herbe, etc. J'espère que vous pourrez lire ma lettre lors de la prochaine émission pour que vos auditeurs et auditrices découvrent ce qui se passe ailleurs et que cela donne peut-être envie à quelqu'un de venir faire un reportage par ici. Merci d'avance, Lucille.
1: Merci Eole.
0: Eh bien merci Eole pour cette lecture. À noter que Eole est notre technicien préféré qui nous monte le studio tous les mercredis. Du coup, on est très très content de l'entendre à l'antenne.
2: Et qu'il redémonte après.
0: En plus. Mais là, on l'aide plus parce qu'on est plus là.
2: Oui.
0: Eh bien super. Eh bien merci Eole. Et du coup, maintenant, on va accueillir Emmanuel qui va nous parler de son activité et nous faire voyager au cœur de l'humain. Alors, Emmanuel, raconte-nous un petit peu cette intro mystère.
4: Bon, ben bonsoir, merci de m'accueillir parmi vous. Donc en fait, je suis là ce soir grâce à Marco. On s'est rencontrés très récemment. Et donc du coup, c'est comme ça que j'ai eu connaissance de votre radio locale. Donc en fait, je m'appelle Emmanuel, je suis là dans la région depuis assez peu de temps. Et en fait, c'est vrai que j'avais envie de parler de mon activité qui consiste, à la base, en fait, mon activité, c'est de proposer du massage. Et à travers mon massage, j'écoute ce que les corps racontent. Et donc, chemin faisant, venir ici ce soir, c'était même au-delà de moi et de mon activité. En fait, ce qui m'intéresse, c'est l'histoire des gens. Et donc, ce que je propose aussi, c'est vraiment une écoute très profonde, donc effectivement au cœur de l'humain, au cœur de soi. C'est comment est-ce qu'on est dans cette écoute du corps, dans l'écoute des sensations, et comment ça permet en fait de connecter l'histoire, même l'histoire familiale transgénérationnelle par exemple, mais au-delà de ça, ça permet pour moi aussi de pouvoir être en lien avec l'autre. Donc en fait, mon histoire personnelle, si j'en ai pas vraiment conscience, ça va induire des comportements, ça va induire des attitudes et des schémas de répétition qui vont faire qu'on ne se comprend pas. Et moi aujourd'hui, je pense la seule chose qui m'intéresse, c'est vraiment d'être en contact, d'être en lien et d'être en reliance avec les gens et qu'on soit dans cette connexion, dans cette compréhension, autant que c'est possible, bien sûr, pour que les choses se passent bien. Donc c'est comment est-ce qu'on peut revenir dans notre humanité, dans ce monde qui est quand même assez chaotique. Et donc j'ai cette sensation, pour l'avoir éprouvé personnellement depuis de nombreuses années, qu'au plus je viens à l'intérieur de moi, de mes sensations, de cette compréhension profonde, au plus j'arrive à être en lien et à être pas en réaction en fait.
0: D'accord, avec les personnes que tu masses, tu veux dire?
4: Alors c'est de manière générale.
0: Ah non, en
4: de
0: général.
4: De manière générale, okay. Voilà. Donc là, je dépasse tout à fait mon activité.
0: Ah oui, okay.
4: Dans le cadre de mon activité, il y a soit le massage, où là on est en direct, et donc la manière de toucher, ça permet de revenir, ça permet à la personne de revenir dans ses sensations, parce qu'on est tout le temps dans l'écoute des sensations, de ce qui se passe tout le temps à travers le corps. Et donc, ça permet de revenir à l'intérieur de soi et de reconnecter des parts profondes de soi, en fait, qui ne sont pas forcément conscientisées. Et après, il n'y a pas que le massage, il y a aussi le fait d'être en entretien verbal avec la personne ou par téléphone ou en présentiel. Et il y a cette écoute qui va aussi passer par les sensations. Donc, comment est-ce que tu es positionné, comment tu respires, comment tu te ressens dans ton corps. Et en fait, ça va permettre de revenir en lien avec soi-même.
1: Et est-ce que ça veut dire que les gens qui viennent te voir, ils viennent avec une demande précise, par exemple en disant bah, « je rencontre telle difficulté, par exemple relationnelle », ou c'est plus une entrée justement par le corps, par exemple « j'ai un blocage à un endroit » ou enfin voilà, comment ça, où est-ce qu'il y a différentes situations ?
4: Oui, en fait c'est assez varié, ça peut être simplement quelqu'un qui vient pour du bien-être. Et du coup, en fait, il y a des choses qui apparaissent à travers le massage. Voilà, mais en fait, ce qui est important pour moi, c'est plutôt d'offrir un espace d'écoute et un espace d'expression. Tu vois, où tu peux vraiment exprimer toutes tes émotions sans qu'il y ait de
1: jugement.
4: Absolument. Mmh. Voilà, donc c'est ça qui est important pour moi. C'est vraiment comment est-ce que... comment est-ce qu'on revient dans un espace personnel, intérieur, comment est-ce qu'on est dans une réflexion sur soi pour retrouver du lien avec l'autre et que l'homme et la femme aussi, parce qu'après on peut parler des liens entre hommes et hommes, mais entre hommes et femmes aussi. Et donc en fait, ce qui se passe, c'est vraiment... l'idée, c'est de revenir dans ce lien avec soi parce qu'on est très déconnecté en réalité. On est beaucoup sur nos téléphones, on est beaucoup pressé partout, on est compressé par le temps. Et donc, en fait, l'idée, c'est de reprendre un moment d'écoute. Mais pour moi, il y a aussi l'idée de réécrire l'histoire. Par exemple, l'utilisation de l'écriture, donc il n'y a pas que le massage, il y a le fait de parler, mais il y a par exemple aussi l'écriture. Donc, il y a différents outils à disposition, mais c'est comment tu, par l'écriture, tu vas prendre de la distance et tu vas être dans une observation de toi, de ce que tu fais, de tes mécanismes pour être bien en fait, pour ne pas reproduire des schémas qui font, pour moi, j'ai l'impression qu'il y a autant de violence aussi actuellement, parce que il n'y a pas d'écoute en fait. Où les gens s'écoutent à moitié, ou enfin s'il y a quelque chose qui est très marqué avec justement tous les réseaux et les téléphones, dans les familles, il n'y a pas forcément non plus d'écoute. J'ai été AVS dans une école et effectivement j'ai vu que les enfants avaient même des problèmes de langage. Certains enfants, parce que les parents ne prennent plus le temps d'échanger avec eux. Et donc l'idée, c'est comment est-ce que je peux remettre des mots sur mes émotions, mais comment je peux les traverser en fait dans mon corps physique et comment je suis dans cette écoute-là. Donc c'est toujours l'idée, c'est au plus je suis dans cette écoute intérieure, au plus quand je suis avec quelqu'un, je peux être dans une écoute plus attentive et donc il y a quelque chose pour moi de précieux à être en lien avec l'autre. Voilà, donc c'est ça que j'ai envie de... Alors, je ne suis pas sûre de l'expliquer très bien.

0: Et en fait, le corps, pour moi, m'apportait systématiquement en fait une réponse. Parce que quand on voit les gens, le corps a déjà une réponse avant notre mental, en fait. Et quand on le dit très bien dans les expressions, hein, celui-là je le sens, bah non je le sens pas. Donc notre corps, il nous apporte déjà un tas d'éléments qui nous mettent sur la voie. Et donc après j'ai fait plusieurs formations, enfin des formations et des stages psychocorporels. J'ai fait aussi de la constellation familiale qui m'a apporté une ouverture et des compréhensions assez fantastiques. Donc en fait je n'ai pas arrêté de pratiquer plusieurs techniques, on va dire. Après, j'ai aussi été, on va dire, formée par un Indien qui pratiquait des méditations actives et passives de Osho. Et ça a été fantastique aussi parce qu'en fait, on travaille beaucoup à partir du corps. Donc, c'est pas méditer, rester assis et pas bouger. Il y a vraiment l'apprentissage de l'observation de soi à travers le corps et les sensations du corps, sans jugement. Donc en fait, j'ai tout un parcours qui m'a vraiment amenée à cette écoute-là. Et donc c'est vrai que, j'observe vraiment. En fait, le fait d'observer, c'est comme si l'idée, c'est de se mettre à distance, de se détacher de soi et de son ego pour arriver à voir ce qu'on fait, ce qu'on dit. Et ça apporte aussi beaucoup de réponses sur nos schémas, en fait.
1: Okay. Très bien. Eh ben, merci beaucoup, Emmanuel, d'être venu jusqu'à nous.
2: Merci.
1: Pour nous parler de ton activité.
2: Et ben après cet échange, on va à nouveau complètement changer d'univers et on va passer à notre séquence du son mystère. Donc, je rappelle le principe, un son qui a été enregistré, aucun élément, aucun indice pour vous aider. Et vous, public, on attend de vous des propositions pour savoir à quoi correspond ce son. C'est parti.
1: Et on tend bien l'oreille.

0: Alors, y a-t-il des propositions dans la salle? On pourra faire une deuxième écoute parce que nous, on a un petit avantage, on a le casque, mais c'est un peu plus...
1: Vous pouvez venir au micro si vous voulez.
2: Vous pouvez venir au micro si vous avez des propositions.
0: Si, vous pouvez venir faire des propositions et tout est permis. Laissez aller votre imaginaire aussi.
3: Alors moi, ça me fait penser à un poêle à bois.
0: Ok, qu'est-ce qui te fait penser à ça?
3: Ben, le petit feu qui crépite et puis la dilatation du poêle. J'ai déjà entendu ça, en tout cas.
0: C'est très précis. Ok. Est-ce qu'il y en a d'autres dans la salle qui auraient la même hypothèse que Nathalie? Ok, d'accord. Est-ce qu'il y a d'autres propositions? On va le réécouter une deuxième fois.
2: Ça veut dire que c'est peut-être pas ça. Allez, on réécoute.

0: Alors, est-ce qu'il y a d'autres propositions ou on reste sur cette hypothèse?
1: Ouais, moi j'aurais du poil à bois aussi. Hein.
2: Ouais. Je pensais à la même chose.
1: Marco aussi.
0: Et ouais, en fait, il s'agissait d'un scaphandrier qui remontait le long d'une corde métallique et qui ouvrait son scaphandre, d'où

0: sur la petite table et il n'y a pas de souci.
1: Ok, je crois que c'est le moment de la chronique musicale de Paco.
2: C'est ça.
0: Et tout à fait, merci Marco. Alors aujourd'hui, je vais vous parler du groupe Birds on a Wire. Je ne sais pas si vous connaissez, en tout cas c'est un duo qui est composé de Rosemary Stanley, l'ex-chanteuse de Moriarty, et de Dom La Nenya, elle c'est une violoncelliste brésilienne. Donc ce duo là, ils font surtout des reprises, donc ça va de Jacques Brel au Pink Floyd à Leonard Cohen, qui a d'ailleurs donné le nom du groupe, le nom du groupe étant le titre d'une chanson de Leonard Cohen, Bird on a Wire. Ils reprennent aussi The Cure, les Doors, il y a aussi des poètes de toutes les nationalités, ça les amène à chanter en grec, en italien, en anglais, en arabe. Donc voilà, il y a aussi des chants et des airs sud-américains en lien avec la nationalité de la violoncelliste, notamment la chanson qui est assez connue qui s'appelle La Marelle. Donc voilà, ce duo, ils ont fait 3 albums depuis 2014. Le dernier est sorti en 2025, qui s'appelle Nuée Ardente. Et du coup, je vous ai choisi un petit extrait de cet album qui s'appelle Cold Winter. C'est parti.

0: Cidre Cold Winter. Donc je vous conseille d'écouter ça le dimanche matin notamment. Vous vous réveillez, vous mettez ça là, vous commencez bien votre journée, vous vous ouvrez bien comme il faut quoi. Il y a un vraiment super album et les deux albums sont aussi très très bons.
1: C'est beau.
0: Ouais. Et d'ailleurs, pour ceux qui ont vu le film Le Chant des Forêts, ils sont notamment, elles font notamment la BO de ce très beau film documentaire. Du coup, si vous avez l'occasion de les voir, elles étaient passées à Clermont il y a un ou deux ans, à la Dodoche là-haut. Là, en tout cas, ouais, c'est vraiment, vraiment chouette, chouette musique, très beau. Voilà.
2: Oui, et puis vraiment, c'est comme tu l'as dit, si on aime aussi des chansons dans plein de langues différentes, eh ben, on est servi sur chacun des albums, ça varie, c'est trop chouette.
0: Ouais, vraiment chouette.
2: Voilà. Et si vous, vous aimez vraiment beaucoup la voix de la chanteuse, et ben vous pouvez la retrouver aussi dans le groupe Moriarty.
0: Tout à fait.
2: Puisque c'est elle aussi qui chante Rosemary Stanley.
0: Rosemary Stanley. Et elle fait aussi de l'opéra, Rosemary Stanley. Si vous avez l'occasion de la voir, elle reprend Carmen. A priori, c'est excellent aussi. Voilà. Bon, voilà, on est fan, quoi.
2: Ouais. Et puis les albums sont beaux. Enfin, voilà, iconographiquement parlant. Oui. C'est vraiment très, très chouette.
0: Oui, d'ailleurs, je voulais te parler de ça aussi. Bon, vous ne voyez pas la radio, mais en tout cas, oui, c'est des albums. Il y a pas mal sur des œuvres d'art, en fait. C'est vraiment un très bel objet avec un petit carnet. Chaque chanson, il y a les paroles avec une œuvre d'art qui est en arrière en lien avec. En lien avec la chanson, c'est vraiment des très beaux objets pour les gens qui écoutent encore des CD. Je ne sais pas si vraiment, en tout cas, voilà, moi j'en écoute. Pauline aussi, a priori, mais peut-être on est les deux seuls qui restent, je ne sais pas.
1: Enfin, moi aussi j'en écoute de temps en temps.
0: Ah, merci Marco.
1: Ça
0: en tout cas, j'ai pas l'impression que ce soit un média beaucoup d'avenir. En tout cas, eux, ils participent à ce que ce soit cool d'acheter des CD. Continuez d'acheter des CD, même s'il n'y a plus de disquaire, mais bon, vous devrez bien trouver si vous cherchez un peu.
2: Il y a bien des vinyles qui sont réédités. Alors.
0: C'est vrai, même des cassettes.
1: Il paraît que ça revient aussi, oui.
0: Mais il y a des groupes qui vendent leur album sur cassette. Incroyable. Là, je comprends pas parce que le son, il y a pas de, c'est pas comme le vinyle, quoi.
2: Non, puis c'est pas très stable.
0: Il va falloir du coup retrouver des lecteurs cassettes, ça va être un autre truc. Hein. Peut-être qu'ils vont ressortir dans les lecteurs cassettes pour les bagnoles. Parce que rien que les lecteurs CD dans les bagnoles, c'est pas facile à trouver. Enfin bon, bref, on s'égare un peu.
1: Mais de moins en moins, ouais. C'est intéressant. C'est... Ok, est-ce que ça serait pas le moment de la bulle poétique de Pauline, à tout hasard ?
2: C'est ça Marco. Et donc j'ai encore fait une grosse bulle, comme la dernière fois, parce que j'ai pas réussi à choisir. Enfin, j'ai choisi une autrice, mais j'ai pas réussi à choisir entre deux recueils, donc je vais vous parler un peu de deux de ces recueils. Et on prolonge comme ça un petit peu le printemps des poètes. Donc cette autrice, c'est Alban, alors je l'ai prononcé Gelé, j'espère que ça se prononce comme ça, ça s'écrit G-E-2-L-E. Et je voulais vous parler de deux recueils qu'elle a publiés, l'un en 2019 qui s'appelle Cher animal, aux éditions La Rumeur Libre, et le second qui s'appelle O, chez Chêne Éditeur, qu'on aime beaucoup, qui a été donc publié en 2020 dans la collection Poèmes pour grandir. Donc c'est des poèmes qui peuvent être tout à fait accessibles aux enfants, mais vous allez voir, je pense qu'ils parlent tout autant aux adultes, donc il n'y a pas de souci. Donc je vais commencer par celui qui s'intitule O, et donc qui en fait a été créé au départ à la suite d'une résidence en Bretagne, à Saint-Brieuc, avec notamment des plasticiens, des danseurs, des chorégraphes, et qui a donné après donc ce recueil qui est donc accompagné aussi de... Alors, on parle d'images parce que, voilà, des illustrations au sens large, pour ceux et celles qui assistent, voilà, c'est des photos en noir et blanc, qui sont un peu comme des taches d'encre, voilà, qui prennent plus ou moins forme, voilà, qui sont plus ou moins figuratives suivant les poèmes qu'ils ou elles accompagnent. Voilà. Donc j'en ai choisi trois extraits. Au filet d'eau, humble et fragile, sans grande promesse, ô petite eau, en goutte à goutte, source naissante ou bout de course, ô allumette pourtant prodige, avec bientôt mystérieusement la toute-puissance du torrent. Eau dans les yeux, sucrée salée, larmes au bord ou bien coulées sans retenue, vannes ouvertes, eau en sanglots, hoquets de roche, venant de celle ou de celui inconsolable d'être née. Eau déposée, goutte de rosée, perle pas rare mais précieuse, contenant toutes les nuits du ciel, celles de la terre, toutes les nuits du fond des temps, ô l'univers au bout des doigts. Et on change de registre, mais on reste aussi dans quelque chose qui est connecté à la nature, sur un projet qui s'appelle donc Cher Animal, qui au début a été construit à deux avec un autre artiste et qui a donné lieu à une correspondance entre de vieilles cartes postales et des textes écrits par par Alban Gélé. Et puis finalement, avec l'accord de cet artiste-là, elle a décidé de poursuivre le projet, mais seule au départ, en décidant d'écrire une lettre à chaque animal qu'elle avait choisi. Donc évidemment, au bout d'un moment, il a fallu qu'elle fasse un choix parce que ça devenait titanesque de vouloir écrire une lettre pour chaque animal, de faire des recherches encyclopédiques sur chaque animal. Donc elle a choisi de n'écrire que 71 lettres. Pourquoi 71 ? Parce que c'est son année de naissance. Voilà. Elle est née en 1971. Donc elle a fait ce choix comme ça en se disant bon, au moins je fais déjà un premier livre avec ça et puis peut-être qu'on verra s'il y aura une suite. Et puis finalement, elle s'est quand même associée avec une amie d'enfance qui est illustratrice, qui s'appelle Séverine Bérard, et qui a donc illustré certains de ses poèmes. C'est pas systématique. Et alors, c'est des dessins en noir et blanc très, très, très précis, vraiment d'une qualité impressionnante. On sent qu'il y a vraiment un regard naturaliste là-dessus, un réalisme qui est assez impressionnant. Mais ce qui est assez chouette, c'est que en fait, c'est rarement l'animal en entier. Il y a un museau, une patte, une queue, un élément de chaque animal. Donc c'est plutôt des illustrations, des visions partielles des animaux qu'elle a choisis. Donc évidemment, sur les 71, moi j'ai dû trier, choisir. Donc j'ai eu deux coups de cœur, mais voilà, je vous invite vraiment à découvrir ce recueil parce qu'il est hyper chouette. Chère anémone de mer, encre de sable, petite ventouse de rocher, un peu méduse ou bien corail, tu ressembles à une fleur, tu es un animal. Si tu savais comment moi résonnent tes moindres décisions, te fermer ou t'ouvrir, rester à la même place ou glisser doucement, ou bouger brusquement. Un pied, une bouche te suffisent pour traverser les jours sans pleurer, offerte à l'eau, offerte à l'air, fabriquant ta lumière, accueillant quelques algues. Une manière d'être au monde, intransitive, tandis que je m'encombre. Si quelques-uns t'agressent, tortues, mollusques, humains, tu sors ces filaments, cachés on ne sait où, ils ne tueront personne. Contre certains, tu ne peux rien. Sans scrupule, ils t'avalent. Ce crabe-là te prend pour un gant de boxe. Tu le laisses faire. Qui protège qui ? Poisson clown, Bernard l'ermite, tu connais tes amis et ils te reconnaissent. Ça t'est bien égal, toutes nos questions, mon désir d'être avec, sans complément de circonstances. En tout cas, je t'entends, même si tu ne dis rien. Cher papillon, quand je t'écris, est-ce que j'écris aussi à la chenille ? Toutes les réponses sont fragiles, qui sait, après être sorti de sa chrysalide, si on reste le même ou si on devient un autre. Tu survis aux hivers les plus rudes, aux canicules, tes ailes te dissimulent, elles te font feuilles, fleurs, et elles enchantent, elles guident, elles calment. Petit messager de l'autre monde, on prend soin de t'épargner si ton chemin croise le nôtre. Oust, les brutes épaisses, les romantiques à filet, les entomologistes à épingle. C'est toi, le citron, qui sors voir en premier si le printemps est là, et s'il est là, allez, carpe diem, c'est parti pour le voyage, battement d'ailes à l'autre bout du monde, quelqu'un frissonne. Voilà, donc je voulais vous donner un petit aperçu de ce de ce recueil qui est voilà, une sorte de manifeste aussi pour que l'humain, voilà, dont on a déjà parlé, ce fameux humain, réouvre les yeux sur le monde animal auquel il est évidemment intimement lié et qui partage les mêmes espaces. Voilà, un manifeste pour que aussi cet humain-là respecte un peu tous les êtres qui nous entourent de manière plus ou moins visible. Voilà, donc du lombric au kakapo de Nouvelle-Zélande, de la couleuvre au saumon dont on a déjà beaucoup parlé, ou du chabot aux chevaux. Voilà, vous pourrez découvrir ces lettres adressées aux animaux qui nous entourent. Voilà. Donc je voilà, Alban Gélé, Cher animal à la Rumeur édition et aux éditions Chêne.
0: Les belles éditions Chêne qu'on a déjà croisées. Sur ces bulles poétiques en tout cas, en effet, ouais, le Cher animal, il y a vraiment des magnifiques illustrations. Merci Pauline.
1: Merci Pauline.
2: Et puis, ben, je crois qu'il y aura aussi peut-être des petites surprises pour les langeadois et les langeadoises dans les jours ou les semaines à venir autour du Printemps des Poètes, parce qu'on va le prolonger un petit peu et vous trouverez peut-être des contraventions poétiques sur certains pare-brises. On ne sait jamais. Donc, merci de vous acquitter de l'amende si vous êtes à un moment dans ce cas-là.
0: On sera attentif.
2: Donc on a une petite surprise aussi dans ce Printemps des Poètes, puisqu'on a une jeune autrice qui vient nous lire un de ses textes. C'est à toi, Mia.
3: Une plume. Une plume contient tous les secrets de celui qui l'a utilisée, gravée au fond de chaque mémoire sur une élégante pierre d'ivoire. Savez-vous où se trouve cette plume ? Dans un nuage d'écume, ou pourquoi pas sur le sable déposé par un petit diable.
2: Merci, Mia.
0: Super, merci, Mia.
2: Merci beaucoup.
0: Merci d'avoir eu le courage de venir jusqu'au micro, c'est pas évident. Merci à toi.
2: Et je crois que c'est l'heure qu'on se quitte, finalement. Donc on va terminer cette mensuelle. Vous retrouverez la prochaine à Brioude le jeudi 9 avril. Et nous, ben, en fait, cette 10e, c'était aussi la dernière. Voilà. Donc on va se quitter sur cette note un petit peu triste. Voilà.
0: Mais bon, on a été contents de faire ces émissions avec vous, vraiment. Vraiment, c'était vraiment chouette. Hein. Mais bon, là, du coup, c'est un peu trop pour nous. Là, on sent que la pression devient trop grande, quoi.
2: Ouais, on sent que le public est tellement là que voilà, il y a une attente énorme et qu'on n'est pas sûr de pouvoir continuer.
0: On remercie d'ailleurs le public qui est venu nombreux, nombreuses.
1: Et oui, merci public. Ils sont sages, ils osent pas.
2: Bon, bah évidemment, c'était une blague, hein. C'était le 1er avril, c'était pas la meilleure, mais bon, voilà, en fait, on continue. Hein, parce qu'on a envie de continuer et qu'on sait qu'il y en a plein qui ont envie de venir partager des choses et qu'on voudrait pas casser cet élan. Donc, vous êtes les bienvenus à venir nous faire des propositions pour les prochaines émissions. Et puis nous, bah donc, vous pouvez aussi nous retrouver, si vous n'allez pas à Brioude le 9 avril, bah vous nous retrouverez à Langeac le mercredi 6 mai. Voilà, pour la prochaine émission au Café Grenouille.
0: C'est ça. Et on remercie aussi Rome et Rima, du coup, qui ont tenu le Café Grenouille pendant l'émission. Merci à elle et eux qui ont permis au public nombreux de pouvoir consommer allègrement.
1: Et merci aux auditeurs qui nous écoutent.
2: Et voilà. À la Calligramme et à Super Larsen qui nous soutient et nous permet de pouvoir être diffusés au-delà de Langeac.
1: Tout à fait.
2: Merci Marco, merci Paco et à la prochaine.
1: Prenez soin de vous.
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Bravo, Léron. C'était très beau.

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